0: Jésus.
1: In the name of Jesus.
0: Au nom de Jésus.
1: In the name of Jesus.
0: C'est pour tout l'homme fort.
1: May every strong man.
0: C'est pour tout l'homme fort.
1: May every strong man.
0: C'est pour tout l'homme fort.
1: May every strong man.
0: C'est pour toute forteresse.
1: May every stronghold.
0: Dans la vie nous.
1: In your life.
0: Déraciné.
1: Be uprooted. Be uprooted.
0: Déraciné.
1: Be uprooted.
0: Déraciné.
1: Be uprooted.
0: Déraciné.
1: Be uprooted.
0: Déraciné.
1: Be uprooted.
0: Déraciné.
1: Be uprooted.
0: Au nom de Jésus.
1: In the name of Jesus.
0: Batmé on peut l'éternel des armées.
1: For the Lord of hosts.
0: Pendant que vous prenez place.
1: While you're being seated.
0: Batmé on peut l'éternel des armées.
1: For the Lord of hosts.
0: Nous allons préparer que nous dans moment ça.
1: We're going to prepare our hearts at this time.
0: Nous te mettons prendre place nous.
1: We can be seated at
0: et nous allons préparer cœur nous.
1: We're going to prepare our hearts
0: pour moment ça.
1: For this moment,
0: mon qui présenté à soir.
1: For people who has presented tonight,
0: avec tout cœur yo.
1: With their whole hearts,
0: mon qui présenté à soir.
1: Those who have come tonight,
0: pour vin honorer bon Dieu.
1: To come honor the Lord,
0: pour vin approcher près de lui-même.
1: To be drawn near to him,
0: à travers offrande.
1: Through their offerings.
0: Donc vous même qui en ligne avec nous.
1: If you're online with us, we're going to link number 2 tonight.
0: Pour que vous portez offrande dans la maison du Seigneur.
1: For you to bring your offerings to the house
0: et
1: of God.
0: Et même qui avec nous dans Shekinah.fm.
1: And if you're with us on Shekinah.fm, vous
0: allez dans icône cœur là.
1: You can go to the heart icon.
0: De quoi vous pouvez présenter offrande à soya.
1: To bring your offering
0: et
1: tonight.
0: Et même qui là avec nous en présentiel.
1: And if you're here with us on site,
0: vous pouvez lever main ou dans moment ça.
1: You could raise your hands at the time.
0: Et une huissier yo va faire que vous joignez une enveloppe.
1: And one of the ushers can make sure you get an envelope.
0: Pour qu'à présenter offrande à soya.
1: So you can present your offering tonight.
0: Pour la gloire de Dieu.
1: For the glory of God.
0: Bon, partage avec nous 2 Corinthiens 9 verset 7.
1: I'm going to share with you 2 Corinthians 9 verse 7.
0: Pendant que vous préparez offrande pour présenter devant le trône de Dieu.
1: While you're preparing your offerings to present before the throne of God.
0: Il dit c'est pour chaque monde.
1: So that each one
0: by Jean li décider dans cœur li.
1: Give as he purposes.
0: Nous toujours dit offrande soit question de cœur que
1: we always say that offering is a matter of the heart.
0: C'est pour chaque monde by.
1: So let each one give.
0: Jean li était décidé dans cœur li.
1: As he purposes in his heart.
0: Pas avec la peine.
1: Not grudgingly.
0: Ni en bas force.
1: Or of necessity.
0: Parce que bon Dieu remet monde.
1: For God loves.
0: Qui baille avec cœur content.
1: A cheerful giver.
0: Nous prier que offrande ou soir.
1: We pray that your offering tonight.
0: Va représenter.
1: Will represent.
0: Cœur content que vous gagnez.
1: Your cheerful heart that
0: parce
1: you have.
0: Bon Dieu dans la vie.
1: Because you have God in your life.
0: Cœur content que vous gagnez.
1: Your cheerful heart.
0: Parce que la vie éternelle.
1: Because you have everlasting.
0: Cœur content que vous gagnez.
1: Your cheerful heart.
0: Parce que vous cas sur terre.
1: Because you could be on earth.
2: Et vous déjà vu le ciel là.
0: Cœur content que vous gagnez.
1: This cheerful heart
0: que bon Dieu y pourvra.
1: Because God who provides.
0: À tous nos besoins.
1: Will provide all of
0: your needs. N'a pas de ushers pour y porter basket pour nous.
1: We're going to ask all the ushers.
0: Pendant que peuple bon Dieu a préparé yo.
1: While God's people are preparing themselves.
0: Pour y porter offrande yo.
1: To bring their offering.
0: Devant le trône de Dieu.
1: Before the throne of God.
0: Hallelujah.
1: Hallelujah.
0: Merci Seigneur.
1: Thank you Lord.
0: Merci Seigneur.
1: Thank you Lord.
0: Gloire à ton nom.
1: Glory to your name.
0: Yes Lord.

0: If you're giving with a
1: ou même qu'à présenter avec un cœur de gratitude,
0: you who's giving with a gratitude,
1: ou même qu'à présenter avec un cœur rempli,
0: if you're giving with a full heart,
1: pour Seigneur,
0: the love for the Lord,
1: présentez offrande ou assoye,
0: present your offering tonight
1: avec cœur content,
0: with a cheerful heart,
1: présentez offrande ou assoye,
0: give your offering tonight
1: avec la joie,
0: with joy,
1: présentez offrande ou assoye,
0: give your offering tonight
1: avec un esprit de gratitude,
0: with the spirit of gratitude.
1: Hallelujah, hallelujah,
0: hallelujah.
1: Nous te merci Seigneur.
0: We thank you, Lord.
1: Yes, Lord. Yes, Lord. Merci Seigneur.
0: Thank you, Lord.
1: Oui, Seigneur, ou grand.
0: Yes, Lord, you're grand.
1: Yes, Lord. Papa, ou fait gros miracle.
0: Father, you do
1: pas gen l'autre temps pour Seigneur. Pas gen l'autre temps pour Seigneur.
0: Not like you, Lord.
1: Yes, Lord.

délivrance. Combien de monde qui croit ça? Devant El Nino, tout crainte moi yo. Allez, dans mon témoignage ça, levez-moi, tu ou révélez-moi.

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0: didn't find God, but he found me. So I've always felt like I was alone. But through God, I'm here today. I'm doing something I never thought I would have did ever in life. I'm here on stage testifying. So I'm here to let you know that God is beyond good. So, for those who feel as though they have been forsaken or abandoned by God, I'm here to let you know that God has never left you or abandoned you. I would like to invite you to join me to the altar. But God shall become your strength, just as he became mine. So if you're online, click the link 1 to give your life to Christ today. And for those here today, join me at the altar, for God is waiting for you. He will never leave you. He will never abandon you. He's just waiting for you to make that first step. So join me at the altar.
1: So vini devant nous, cher.
0: God loves you and he's waiting.
1: Bon Dieu aime et il attend.
0: The day I gave my life to Christ, I wasn't even supposed to come to church. 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But I was afraid, I was scared. But that same friend told me.
1: Mes amis, ça te dit,
0: they pushed me to get up.
1: Li encouragé pour me lever.
0: And as I started to walk down to the altar,
1: et commencé marcher venir devant,
0: I realized that the opinions of others didn't matter.
1: Réalisé que ça pour l'autre monde était pensé de moi pas.
0: The only thing that mattered,
1: ça qui était marrant,
0: was Christ before me. So, just as I walked down to the altar,
1: so j'aime marcher venir devant,
0: you can walk down too.
1: Li encouragé venir devant.
0: So join me.
1: So vini.
0: God loves you.
1: Bon Dieu aime.
0: And he's waiting on you.
1: Il attend.
2: Alléluia. On nous acclame.
1: Let's give
2: God some praise.
1: On the Bible.
2: Alléluia. It is never easy.
1: Il pas jamais facile.
2: To come here and tell your story.
1: Pour venir par histoire.
2: Especially when son jeune garçon.
1: He's a young man.
2: Pour camper devant un public.
1: To stand before a public.
2: Pour dire que lui essayait prendre la ville.
1: And to say that he tried to take his own life.
2: Parce que lui fatigué.
1: Because he was tired.
2: Lui pas capable encore.
1: And he couldn't anymore.
2: How many people?
1: Combien de monde?
2: Listening now.
1: Attendez Kounya.
2: Are in his place.
1: Qui n'a même place lié. Était.
2: Vous avez un jeune.
1: You don't have to be young. You don't need to be an adult.
2: Yon fille,
1: or a woman.
2: Yon garçon,
1: a man.
2: We all.
1: Nous toutes.
2: Passé des moments.
1: Have passed through moments.
2: Côté nous senti.
1: Where we felt.
2: Nous fatigué avec la vie.
1: We're tired with life.
2: And I'm here to tell you.
1: Et là pour dire.
2: Même bon Dieu qui t'a sauvé.
1: Even the God that saved.
2: Même bon Dieu qui levé.
1: The same God that raised.
2: Bon Dieu ça qu'a levé.
1: The same God can raise.
2: Bon Dieu ça qu'a restauré.
1: And the same God can restore.
2: So, I swear.
1: So tonight.
2: Nous voulons inviter.
1: I want to invite you.
2: Ou même captant de nous.
1: As you are listening.
2: Dans radio.
1: In the radios.
2: Cap suivre nous dans YouTube.
1: If you're following us on YouTube.
2: Ou bien dans différents réseaux sociaux.
1: Or in other social media pages.
2: Ou même cap suivre nous dans campus là.
1: If you're following us on the campuses.
2: N'importe quoi où y est.
1: Wherever you are.
2: Moment ça.
1: This moment.
2: Tant ça c'est pour vous lier.
1: This time is for you.
2: Est-ce que tu as aimé la paix ça?
1: Would you like that peace?
2: Est-ce que tu as aimé bon Dieu restaurer la vie?
1: Would you like for God to restore your life?
2: Est-ce que tu as aimé bon Dieu transformer?
1: Would you like God to transform you?
2: Li fait pour lui?
1: He did it for him.
2: Li fait pour moi?
1: He did it for me.
2: Et li ka fait pour.
1: And he can do it for you.
2: So m'a demandé toutes yeux fermés.
1: So I'm asking all eyes to be closed.
2: Toute tête baissée.
1: All heads bowed.
2: Ou même qui convertit, commencez à prier dans le cœur.
1: If you already give your life to Christ, start praying in your heart. If you're listening,
2: ou bien soit suivre moi,
1: or if you're connected,
2: dans campus,
1: in the campuses,
2: ou bien dans réseaux sociaux,
1: or on social media,
2: asseoir.
1: Tonight,
2: tout même bon Dieu ça,
1: I want to tell you the same
2: même Jésus ça,
1: the same Jesus,
2: Lila,
1: he's here,
2: l'a cherché,
1: and he's looking for you,
2: et il veut rencontrer avec,
1: and he wants to meet with
2: sous
1: you.
2: Sous ta remet bail la vie,
1: if you would like to give your life,
2: avec Jésus,
1: to Jesus.
2: Pour la première fois,
1: for the first time,
2: ou bien peut-être où t'es sauvé,
1: or maybe you were saved before,
2: mais ou quitté,
1: but you have left,
2: ou quitté chemin,
1: you left the road,
2: depuis l'essa,
1: and ever since,
2: la vie ou pas jambe droite,
1: you feel like your life is not,
2: sous ta remet pour une décision,
1: if you would like to make a decision,
2: asseoir,
1: tonight,
2: m'a demandé côtoyer dans campus là,
1: I'm asking wherever you are,
2: n'importe côtoyer,
1: wherever you are,
2: qu'on a New York.
1: Whether you
2: are in Boston,
1: or
2: in
1: New York, raise your hand.
2: Lève passer devant.
1: And come to the front.
2: Parce que Jésus voulait restaurer.
1: Because God wants to restore.
2: Jésus voulait transformer la vie.
1: God wants to transform.
2: Quand on est dans campus là, fais ça qu'on est là.
1: Do that right now.
2: Avancez devant.
1: Come to the front.
2: Avancez devant.
1: Come to the front.
2: Et quittez bon Dieu transformer la vie.
1: And let God transform your life.
2: Want,
1: you don't have to be ashamed.
2: Peur.
1: You don't have to be scared.
2: Jésus là.
1: God is here.
2: Jésus là.
1: Jesus is here.
2: N'importe quand on est dans campus là.
1: No matter where
2: vini
1: you
2: devant.
1: Are, come to the front.
2: Levez main.
1: And raise your hand.
2: Nous voulons prier avec
1: vous. And we want to pray with
2: ou même qui a suivi nous.
1: And if you're
2: sur YouTube.
1: Us, connected on YouTube.
2: Cliquez sur lien numéro 1.
1: Click on link number 1.
2: Faites-nous connaître ou prendre décision ça.
1: And let us know that you made
2: que
1: that
2: vous voulez accepter Christ pour la première fois.
1: You want to accept Christ
2: ou bien on t'a rêvé bon Dieu restauré.
1: Or you would like for Jesus
2: cliquez
1: to
2: sur lien numéro 1.
1: Click on link number 1. Cliquez
2: là.
1: Right now.
2: Sous ta rêvé. Prends décision ça. Peut-être on a
1: and maybe you're
2: attending on a different radio.
1: And you're listening on a radio.
2: Ou ka voyon text pou nou.
1: You can send us a text.
2: SMS.
1: By SMS.
2: Dans 4906.
1: 2323.
2: Écris le mot sauver.
1: And write the word
2: save. Sou ta rêve pour décision ça.
1: If you would like to make
2: sou ta rêve bon Dieu restaurer ou.
1: If you would like to
2: 4906.
1: 2323.
2: Écris mon restaurer.
1: Write restore.
2: Fais nous qu'on prend décision.
1: And let us know.
2: N'importe quand on est dans campus là,
1: soyez.
2: Vini devant.
1: Come to the front.
2: Passez devant.
1: Come to the front.
2: Nous voulons prier pour vous.
1: We want to pray with
2: bon
1: you.
2: Dieu voulait sauver vous.
1: God wants to save
2: dans le nom
1: you.
2: De Jésus.
1: In the name of Jesus.
2: Et deux autres appels.
1: And I want to make two more calls.
2: Peut-être vous sauvez.
1: Maybe you're saved.
2: Peut-être ou là.
1: Maybe you're here.
2: Mais on peut vous baptiser.
1: But you're not baptized.
2: Baptême.
1: Baptism.
2: C'est une façon.
1: Is a way.
2: Pour montrer le bon Dieu.
1: To show God.
2: Ou sérieux avec relation.
1: That you are serious.
2: C'est une façon.
1: It's a way.
2: Pour dire Satan le diable.
1: To tell the devil.
2: Ou pas gagner emprise sur moi.
1: To say you have no
2: moi c'est pour Jésus.
1: I am for glory.
2: So sous ta remet baptisé.
1: So if you'd like to
2: l'autre
1: get
2: fois que n'a fait baptême,
1: the next time
2: ou ta remet plongé dans les eaux du baptême.
1: Quand on
2: est dans campus là, quand on est dans Haïti dans campus là, venez passer devant. Nous ta remet prier pour vous.
1: I would like to pray for you.
2: Pour nous prier pour vous.
1: I would like to
2: pour mon Dieu capable bon force pour next time n'a fait baptême.
1: So the next
2: nous cap plonger dans les eaux du baptême. Ou même qui
1: online,
2: ou qu'à suivre nous. Relais car ou car cliquez sur lien numéro 1. Fais-nous connaître. Vous avez aimé baptiser. Soit attendez nous dans la radio.
1: Radio
2: ou pas sur YouTube. Ou car
1: texte
2: le mot baptême.
1: You can text the word
2: ou bien baptisé. Dans 4906.
1: 2323.
2: 4906. 2323. Vous avez aimé baptiser. Peut-être vous baptiser. Ou sauver. Mais ou pour vous planter. Sous ta remet planté.
1: Ou like
2: suivre ta venant de gloire longtemps.
1: You've been following TG for
2: ou remet adoration.
1: And you love the worship.
2: Ou remet prière.
1: And you love the
2: mais ou pour qu'on gagne un père spirituel.
1: But you do not have a spiritual
2: la Bible dit que quand on plante, c'est là où on produit fruit.
1: That's where you
2: mais faut planter.
1: But you have to
2: sous ta remet entrer dans la famille ta venant de gloire.
1: If you would like to
2: cliquez sur lien numéro 1.
1: Click on link number 1.
2: Et fais nous qu'on ta remet planté.
1: Soit
2: attendez nos radios.
1: If you're listening
2: écris le mot planté.
1: And you like
2: sous numéro 4906.
1: Right.
2: 23 23 49 06 23 23. Faites que nous t'arrêtons planté sous notre campus là. Vini ou ta mère affilié avec nous. Vini devant pour nous prier pour vous dans le nom de Jésus. Et nom de Jésus. Amen. Et amen. Yes, Lord. Quand on y est, passez devant. Passez devant. Cliquez sur le numéro 1. Alléluia. Jésus là. Il voulait t'aider. Il voulait restaurer. Dans le nom de Jésus. Passez devant. Alléluia. Bon Dieu bénit. Décision qui prend. Et on même qui l'a tout. Bon Dieu attend nous. Bon Dieu vient là. Ou pas là par accident. Bon Dieu voulait sauver. Bon Dieu voulait transformer. Alléluia. N'importe quoi toi y est. Passez devant. Dans le nom de Jésus. Nous prenons ça. Parce que bon Dieu qui est de nous. J'ai dit, voyez petit, Jésus mourit pour vous. Pour gagner la vie en abondance. Et la vie éternelle. Si c'est où, cliquez sur le numéro 1. Encore, soit attendez-nous dans la radio. Différentes radios de Haïti. Texte le mot sauver. Ou bien baptême. Ou bien planter. Ou bien restaurer. Le 4906-2323. Dans le nom de Jésus. Alléluia. À nous acclamer. Tout le monde s'est regardé dans différents campus, dans Saint-Domingue, dans Pétionville, dans Cap-Haïtien, dans Delma, dans Bavrena, qui prend décision à Miami, tout partout, dans le nom de Jésus. Yes, Lord. Attendez. Accepter Jésus, c'est comme un ABC. Nous devons accepter que nous sommes pécheurs.
1: We accept that we're sinners.
2: Nous devons bénir, nous devons croire que bon Dieu voyait petit lit Jésus-Christ pour mourir pour vous, pour gagner la vie éternelle.
1: So we can have eternal life.
2: La Bible dit que sous quoi?
1: The Bible says if you believe,
2: sous, et après ça, vous pouvez confesser.
1: And you confess.
2: C'est confesser ou déclarer avec bouche.
1: Confess means you declare with your mouth.
2: Avec quoi dans le cœur.
1: And you believe in your heart.
2: Nous pouvons faire une prière qui simple.
1: We're going to do a simple prayer.
2: Li ka semble pas rien.
1: It can seem like it's nothing.
2: Mais sous fait prière ça.
1: But if you do that prayer.
2: Avec tout le cœur.
1: With your heart.
2: Répétez-la avec bouche.
1: And you repeat it with your
2: la
1: mouth.
2: La Bible dit que.
1: The Bible says.
2: Ou sauvé.
1: You are saved.
2: Ou gagne la vie éternelle.
1: You have eternal life.
2: Et ou gagne nouveau vie.
1: And you have a new life.
2: Et gardez pour bon Dieu transformer la vie.
1: And look how God can.
2: L'église en nous aide à faire prière ça.
1: Church, let's help them.
2: Fais prière ça avec you.
1: Let's do this prayer with them.
2: Dis Seigneur Jésus.
1: Say Lord.
2: Ok. Tu répètes.
1: Repeat.
2: Tu restaures. Dis Seigneur Jésus.
1: Say Lord Jesus.
2: Moi remets la vie.
1: I give you my life.
2: Merci pour parole.
1: Thank you for your word.
2: Merci pour t'es mort pour moi.
1: Thank you because you died.
2: Pour me gagner la vie éternelle.
1: So I can have eternal life.
2: Moi crois ces petites bon Dieu.
1: I believe that you are the child of God.
2: Où t'es mort.
1: You died.
2: Où ressuscité.
1: And you rose again.
2: Où a venu chercher mon corps.
1: And you're coming back to.
2: Écris nom moi dans cahier ciel là. Utilisez moi. Sauvez moi. Restaurez
1: moi.
2: Plantez moi la caillou.
1: Plant me in your home.
2: Fais ça.
1: Do that.
2: Et la vie va glorifier
1: you.
2: Amen.
1: Amen.
2: Amen. Acclame le Seigneur. Alléluia. Sous sort fait prier ça. Nous voulons dire congratulations.
1: Nous voulons dire félicitations.
2: Nous féliciter on a décision sur le fait que c'est pour planter ou bien baptiser ou bien restaurer, mais nous disons bienvenue à la caille bon Dieu. Alléluia. Ou même qui est
1: online,
2: n'a pas de cougne là, ou pas le cliquer, d'abord cliquer sur le lien numéro 32.
1: Gardez,
2: cliquez sur le lien numéro 32.
1: Nous avons un
2: pasteur online,
1: pasteur
2: dans e-campus nous, pasteur Kevin, l'abtend nous, il t'a remis parler avec vous, il t'a remis dire quelque chose.
1: So
2: cool
1: you là.
2: So right now. Service up to nous. Why was it peur? Mais cliquez sur le numéro 32.
1: Cool
2: you là. Pasteur Kevin up to nous. Dire quelque chose à nous. N'importe quoi toi. Fais ça cool you là. Lien numéro 32 pour connecter avec vous. au nom de Jésus. Ou même qu'il a après service, parle à quel côté, rencontrer avec nous sous bord droit, parce que papa spirituel nous t'a rêvé faire rencontre avec vous personnellement pour parler avec vous. D'accord? D'accord, hallelujah. Conseil que nous avons, que restez connectés. Venez à l'église chaque dimanche.
1: Come to church every Sunday.
2: Priez.
1: Pray.
2: Lis Bible.
1: Read your Bible.
2: Même l'on pas comprendre lui.
1: Even if you don't understand.
2: Au fil à mesure. Bon Dieu a bonne compréhension. Bon Dieu a fort comprendre parole lui. Priez. C'est façon où communiquer. C'est façon de parler avec bon Dieu.
1: Venez
2: chaque dimanche.
1: Come every Sunday.
2: Nous avons trois services.
1: We have three services.
2: 6h du matin.
1: 6 a.m.
2: En français,
1: in French,
2: 8h du matin,
1: 8 a.m.
2: en créole,
1: in creole,
2: et 11h du matin,
1: and 11 o'clock,
2: en anglais.
1: In English.
2: Vini chaque dimanche.
1: Come every Sunday.
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2: 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Bon Dieu qui a touché cœur yo, à travers yo témoignage, dans le nom de Jésus. 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Combien de monde cap visiter nous pendant la fête? Combien de cap visiter nous pour la première fois, ou bien deuxième fois dans 40 jours de jeûne?
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2: 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Welcome. 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On nous a quand même quand on y est dans tout le campus.
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2: 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Welcome. 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Bienvenue au Tabernacle de Gloire.
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2: Parce que vous décidez pour preniez dit ça. Pour
1: vous
2: visiter, adorer avec nous. Pour
1: vous
2: chercher présence, mon Dieu. Seigneur, nous vous merci.
1: Lord, we thank you.
2: À chaque visiteur.
1: For every visitor,
2: en présentiel.
1: In person,
2: et online.
1: And online.
2: Merci de ce que vous venez.
1: Thank you because
2: avec rendez-vous ça.
1: For this meeting.
2: Nous pas quoi c'est pas hasard.
1: We know that it's not by accident.
2: Une parole spéciale pour vous.
1: You have a special word.
2: On va toucher cœur.
1: You're going to touch their heart.
2: On va toucher nom yo.
1: You're going to touch their soul.
2: Et vous pourrez faire rencontre avec vous.
1: And they're going to meet with you.
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2: Amen.
1: Amen.
2: Amen. Merci que mon Dieu bénisse nous.
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2: Oh, wow. Nous disons, mon Dieu, merci pour présence nous. Assoyez parmi nous. Nous voulons partager quelques annonces qui sont importantes pour nous à Soya. Première annonce que nous voulons faire, nous, c'est que dimanche 14 en juin, nous allons avoir un bagage spécial.
1: June 14th, Sunday, June 14th, we're going to have something special.
2: Nous connaissons ça lié?
1: Do you know what it is?
2: Qui ça?
1: What is it?
2: Nous allons avoir qui ça?
1: We're going to have what?
2: Nous allons avoir baptême!
1: We're going to have baptism! Hey!
2: pour la première fois,
1: for the first time,
2: nous pas fait baptême au Little Park.
1: We're not going to have our baptism at Little
2: Park. Baptême la caille.
1: We'll have it at home.
2: N'a fait baptême la
1: caille. We'll have baptism at home.
2: C'est un jour spécial.
1: It's going to be a special day.
2: 14 juin
1: June
2: après service 11
1: h after 11 o'clock service.
2: N'a demandé pour venir.
1: We're asking that you come.
2: Rete,
1: stay.
2: Vin célébrer.
1: Come celebrate.
2: Pour mon cap confirmé.
1: For the people that are
2: scellés, relation avec Jésus.
1: Nous
2: pourrons plonger dans les eaux du baptême. Nous t'arrêtons avec ce que vous venez pour
1: capable
2: participer pour dans service au nom de Jésus. Amen. Nous acclamons mon Dieu pour ça. Nous
1: voulons
2: une belle cérémonie de baptême 14 juin. Et aussi, nous voulons demander tout parent qui, ça c'est annoncé Miami seulement, on va parler pour Miami seulement.
1: That's an announcement for Miami.
2: Parent Miami,
1: if you are a qui parent in
2: your,
1: Miami,
2: qui gagne your high school student, your high school élève,
1: and you have a high school student,
2: qui fait partie classe que nous fait pour high school yo,
1: and that are a part of the class
2: that we have at high school. Rencontre avec vous demain soir.
1: We would like to meet with you tomorrow night.
2: À 6 h.
1: At 6 p.m.
2: Réunion ça.
1: That meeting
2: connecté avec baptême.
1: Is going to be connected
2: so
1: to baptism.
2: Très important.
1: So it's very important.
2: Demain soir.
1: Tomorrow night.
2: Ou qu'à rencontrer nous à 6 h.
1: You can meet us at 6 p.m.
2: Dans le fellowship hall là.
1: In the fellowship hall.
2: Sous gion timoun.
1: If you have a
2: qui
1: child.
2: Qui classe en l'air.
1: Who is in our high school class. Upstairs.
2: Et il y a parlé de baptême.
1: And they're talking about baptism.
2: Important pour nous rencontrer avec vous demain soir.
1: It's important that we meet
2: encore,
1: with you tomorrow.
2: Encore demain soir.
1: Tomorrow.

0: announcement.
1: I love this announcement.
0: 19 juin.
1: June 19.
0: Nous connaissons ça 19 juin.
1: Do you know what June 19th is?
0: Qui ça lié?
1: What is it?
0: Hein? Qui ça lié?
1: What is it?
0: Oh, ah, oui. Soirée d'évangélisation.
1: It's a night of evangelism.
0: Regardez, ouais. Ma jeune
2: amen.
0: Haïti versus Brésil.
1: Haïti versus Brésil.
0: Ah, ouais. Ah. Pourquoi n'a pas gêné?
1: I thought you were fasting.
0: 19 juin.
1: June 19th.
0: N'a pas gêné ça que les watch party.
1: We're going to have a watch
0: là
1: party.
0: Là dans tabernacle.
1: Here at TG.
0: Amen.
1: Amen.
0: N'a pas gêné service tous des 6 heures.
1: So we'll have service from 6
0: p.m. À 8
1: heures et demie. At 8 and at 8:30.
0: Après service nous.
1: And after our service.
0: Nous allons dehors.
1: We're going outside.
0: Nous allons là.
1: We're going to have
0: et nous allons regarder Haïti calé Brésil.
1: And we're going to watch a Haiti beat Brazil.
0: Ah. Oui, oui, oui, oui, oui, oui. Haïti va calé Brésil.
1: Haiti's going to beat Brazil.
0: Oui, oui. So, mais ça donc, mais ça fait.
1: So here's what I want you to
0: c'est
1: do.
0: Une façon.
1: It is a way.
0: Nous utiliser moment ça.
1: We're using this
0: pas
1: moment.
0: Pas seulement nous fiers de pays nous.
1: Not only to be proud of our
0: nous
1: country.
0: Nous fiers de équipe football là.
1: Not only are we proud of our
0: football
1: team.
0: Mais aussi un temps pour évangéliser.
1: But also a time to evangelize.
0: Une façon pour nous partager l'évangile.
1: A way to share
0: ça
1: the gospel.
0: Ça veut dire que.
1: That means.
0: 19 juin.
1: June 19.
0: Venez avec toute famille.
1: Come with the whole family.
0: Venez avec tout quartier là.
1: Come with the whole neighborhood.
0: Venez avec tout bloc là.
1: Come with the whole block.
0: Veuillez venir.
1: Make them come.
0: N'ap gen bon temps dans le Seigneur.
1: And we'll have a great time in the presence
0: now,
1: of the Lord.
0: Et nous, nous gen dans half time.
1: And during half time.
0: Nous allons gen Père spirituel nous.
1: We're going to have a special father.
0: Qui va gen message spécial.
1: It's going to have a special message.
0: Avec tout monde. Et spécialement monde. Qui peut rencontrer Christ.
1: A special message.
0: So that Monday, 19 juin.
1: So June 19.
0: Venez en foule.
1: Come together.
0: Venez avec maillot.
1: Come with your shirt.
0: Et on nous buy Brésil quelques goals. Amen.
1: And let's have
0: amen. Au nom de Jésus. Dis amen.
1: Let's say amen.
0: Amen. Amen. Et finalement,
1: and finally,
0: nous voulons faire connaître que
1: we want to let you know
0: de 9 juillet
1: from June, July 9th,
0: au 12 juillet
1: to July 12th,
0: nous avons 4 jours de conférence. 4 jours de conférence.
1: 4-day conférence.
0: Conférence est surnaturelle.
1: Supernatural
0: la fête ici.
1: Is going to be here.
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0: Nous demandons que ou va cap ou demandons pour registrer.
1: We would like to, for you to
0: garder
1: register.
0: Lien numéro 25.
1: Look at link number 25.
0: Ou bien ou ca scanner QR code là.
1: Or you can scan the QR code.
0: Lorsque scanner QR code ça.
1: When you scan the QR code.
0: Ou information hôtel.
1: You're going to get some hotel information.
0: Côté ou get différents discount.
1: Where you can get different discounts.
0: Mais dernier jour.
1: But the last day.
0: Pour appliquer.
1: To apply.
0: Pour joindre discount ça yo.
1: So you can get that discount.
0: C'est dimanche.
1: It's Sunday.
0: C'est dimanche.
1: It's Sunday.
0: M'abdi le dimanche.
1: It's Sunday.
0: Parce que hôtel yo a couru vite.
1: Because the hotels are filling up fast.
0: Et ou connaît pas ce qu'il y a l'autre activité.
1: And you know there's other activities
0: so
1: as well.
0: So nous t'aimerions que ou même ou pas rater occasion ça.
1: We would like for you not to miss
0: so
1: this
0: vini,
1: so if you're coming.
0: So if you're coming.
1: If you're making plans.
0: Get temps cliquer sur lien numéro 25.
1: Click on link number 25.
0: Ou bien scanner QR code là.
1: Or scan the QR code.
0: Registrer.
1: Register.
0: Fait nous connaît ou a vini.
1: And let us know.
0: Ou a besoin d'information hôtel.
1: So you can get the hotel information.
0: Côté nous fait partenaire avec yo.
1: That we partner with.
0: Côté occasion discount.
1: So you can get some.
0: Ou a vini pour 4 jours de conférence.
1: Amen.
0: Amen. So nous voulons comme ça dans le nom de Jésus.
1: So
0: amen. So
1: you know
0: registrer tout le monde qui a venu.
1: So I'm ready to start.
0: Deadline c'est 14 juin.
1: Après 14 juin,
0: discount n'a fini.
1: We will no longer have discount.
0: So we'll pay a full price.
1: And you'll pay full price.
0: So nous t'aimerions que tout le monde fait ça. Amen.
1: So we'd like for everybody.
0: On nous acclame le Seigneur.
1: Let's give the Lord a round of applause.
0: Pour 4 jours de conférence
1: for this glorious 4-day conference.
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qui fait expérience avec l'amour ça. Combien de monde qui fait expérience avec l'amour ça. Si vous faites expérience avec l'amour ça, juste commencez à dire à l'Éternel. Ramachez,

0: Bali, Bali, Bali, Bali. 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
1: 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Papa, dès qu'on fait un exercice avec nous, pour nous capables de camper. Pendant que je vais partager un témoignage, ensemble avec nous.
2: I'm asking that you would remain standing as I share my testimony with you.
1: En 1999,
2: in 1999, while my mother was pregnant with me,
1: j'ai eu des complications par rapport ensemble avec grossesse.
2: There were some pregnancy complications. At that time, my mother did not yet give Jesus her life.
1: Et puis, maman allait dans une croisade.
2: She went to a crusade.
1: Et puis, pendant qu'elle arrivait dans la croisade, là,
2: and when she got there,
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2: not only will I spend my whole life serving you,
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2: but this child I will raise him up in your house.
1: Donc c'est seul petit maman ensemble avec papa.
2: I'm the only child from my mom and my dad.
1: Et moi pas levé avec papa, c'est maman qui levé.
2: I wasn't raised with, however, I wasn't raised with my father. 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
1: Donc moi fait toute vie depuis 9 ans m'a allé l'église.
2: I spent my whole life from the stump, from the womb, I was going to
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1: Nan jeune homme là.
2: I go to early prayer meetings.
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2: I go to midnight cries.
1: Sous montagne homme là.
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2: And if there's a mission and with her church and they don't agree for her to go with me, she doesn't go. 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
1: mais pendant un temps, maman vient arriver un moment pour prendre une décision et c'est une décision qui était difficile.
2: My mom had to make a decision and it was a very difficult decision.
1: Côté que pour quitter Haïti pour venir joindre papa mi.
2: And she had to leave Haiti to come here to meet her, come to meet my father.
1: Maman pas de faire ça parce que maman était peur pour le quitter. Pourquoi maman était peur pour me pas dévier?
2: She was afraid to do that because she didn't want to leave me alone. She didn't want me to backslide.
1: Mais avant de aller, elle te dit même si m'ta dévier, même si t'a dévié d'aim, grâce la bralo entre quand même.
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2: like the prodigal son.
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2: He decided to take his freedom and ask his father for all his good, all his inheritance.
1: Maman était tellement strict ensemble avec.
2: My mother was so strict with me.
1: Et les mamans montaient avion à l'aller.
2: When my mother got in the airplane and left.
1: Me sentais me dans prison et puis me libre qu'on y a.
2: I felt like I was in prison and now I'm free.
1: Sans que me pas connait que c'est à toi tu vas rentrer dans vraie prison.
2: And without me knowing that I was actually going into the real prison.
1: Me vin commencer tomber dans faire mauvais amis.
2: I started having bad friends.
1: Me vin commencer pas à bailler rendement l'école.
2: I was no longer performing in school.
1: Le maman était là.
2: When my mother was there.
1: J'étais toujours dans top 5 dans classe là.
2: I was always in the top 5 in my class.
1: Mais dès maman m'a vint tomber à faire moyenne 4 l'école.
2: And after my mother left, I started going doing worse in school.
1: Vint commencer à faire un paquet de fréquentation.
2: I was getting different kinds of friends.
1: Aller dans club.
2: Going to clubs.
1: Fumer.
2: Smoking.
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2: I remember a time.
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2: Me and a friend were going down a hill and we were both drunk and we were just swinging on the road.
1: Et pendant tout temps ça.
2: And for this whole time.
1: Dimanche matin, j'aime toujours aller à l'église.
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2: 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They would have sent message to her letting her know that Stanley wasn't in church today.
1: Donc pour éviter ça, m'était toujours à l'église chaque dimanche.
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2: 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They didn't know that I left the path my mom placed me on.
1: Vin tombé non dépression total.
2: Then I hit a total depression.
1: Parce que plan mien c'était pour mettre fin ensemble la vie net.
2: Cuz the enemy's plan was to just totally destroy my life.
1: Dépression était tellement énorme côté que vin commencer à entendre des voix qui dit me tuer tête moi.
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2: If I saw a gallon of Clorox I would bleach I would just take I would hear a voice tell me to just drink it.
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0: 1 Corinthiens chapitre 15.
1: 1 Corinthians 15.
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0: 1 Corinthiens chapitre 5.
1: 1 Corinthians 5.
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0: il s'agissait de l'église de Corinthe.
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0: il dit,
1: all together, it says,
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1: it is actually reported that,
0: qu'il y a parmi vous de l'impudicité.
1: That there is sexual immorality among you.
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1: Those who are sleeping outside of their marriage.
0: Donc c'est ça, y'a l'impudicité.
1: That's what sexual immorality means.
0: Il y a parmi vous de l'impudicité.
1: There is sexual immorality among you.
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1: And such sexual immorality as it is not even named among the
0: Gentiles. Même pas chez les païens.
1: Not even among the Gentiles.
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1: The apostle Paul says such sexual
0: fornication,
1: the life of fornication,
0: wow. 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
1: the sexual sin that are here among you.
0: He says,
1: even the Gentiles don't even do those things. Look at what he says. Not even among the Gentiles.
0: C'est au point
1: to the point
0: que l'un de vous
1: that one of you
0: a la femme de son père.
1: Has the wife of his father.
0: Est-ce que l'église avait main?
1: Is the church with me?
0: Est-ce qu'on est ensemble?
1: Are we together?
0: C'est la femme de gloire.
1: If you're with me, say glory.
0: Non, mais tout le monde là-dessus.
1: I'd like her really to
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1: He says, I hear some things among you.
0: C'est que bien une à nous qu'avec femme papa.
1: That means one of you is sleeping around with your father's wife.
0: Il dit, même dans l'église.
1: He says, even in church.
0: Même dans païen.
1: Even the pagans, the unbelievers. We don't hear that of them.
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1: Now the apostle Paul.
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1: He continued on.
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1: Let's read together.
0: Il dit, vous êtes enflé d'orgueil.
1: And you are puffed up.
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1: And have not rather mourned.
0: Afin que celui qui a commis cet acte.
1: That he who has done this deed.
0: Fut ôté.
1: Might be taken away.
0: Du milieu de vous.
1: From among you.
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1: He says, you're full of pride.
0: Nous battons l'estomac, nous sous ça.
1: You're arrogant.
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1: that you removed him
0: parmi nous,
1: from among you,
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1: who went down into such depravity.
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1: to the end of the epistle,
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1: after saying this,
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1: he restated the same thing.
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1: Look at verse 13.
0: N'en fait épître là.
1: At the end of the epistle.
0: Lydie, pour ceux du dehors.
1: It says, for those who are outside.
0: Dieu les juge.
1: God judges.
0: Moun qui dehors.
1: Those who are outside.
0: Moun qui dehors qui a fait tintin, bon Dieu a jugé.
1: God will judge the unbeliever.
0: Mais il dit pour nous-mêmes qui sommes dans l'église là.
1: He says, for those of you who are in the
0: Lydie,
1: church.
0: Lydie, ôtez le méchant.
1: He says, put away from yourselves.
0: Ôtez le méchant.
1: Put away the evil
0: du milieu
1: person
0: de vous.
1: From among you.
0: À deux reprises,
1: twice,
0: l'apôtre Paul dit,
1: the apostle Paul says,
0: retirez l'homme ça l'église.
1: Get this person out of the church.
0: L'apôtre Paul dit, mettez-le dehors.
1: The Bible says, put him out.
0: Maintenant,
1: now,
0: ce n'est pas la grande chose.
1: It is not a big deal.
0: Ce n'est pas la grande chose.
1: It's not the main point.
0: By the way, nous besoin qu'on ait.
1: You need to know.
0: There
1: are some things that people do in the church
0: that's
1: worthy of them being kicked out of the church. Yes.
0: Ouais, yes. Yes. I know
1: pastor
0: they say pastors
1: should kick people out of church. What? Read the Bible.
0: There are some things you do, they should kick you out of the church. Là, l'apôtre Paul a dit mettez monsieur dehors.
1: When the apostle Paul says put them out.
0: L'apôtre Paul dit un bagage.
1: The apostle Paul said something.
0: Qui fort.
1: That was powerful.
0: Après le fin dit ôtez le méchant du milieu de vous.
1: After saying put away
0: cet homme du milieu de vous, regardez qui ça dit.
1: The evil person from among
0: verset
1: you.
0: Verset 5.
1: Verse 5.
0: Verset 5. Regardez qui ça dit.
1: Look at what it says.
0: Il dit que tel homme.
1: He says such a man.
0: Soit livré à Satan.
1: Be surrendered to Satan.
0: Pour la destruction de sa chair.
1: For the destruction of his flesh.
0: Afin que l'esprit soit sauvé au jour du Seigneur.
1: That his spirit may be saved in the day of the Lord.
0: Que tel homme soit livré à Satan.
1: Such a man be delivered to Satan.
0: Pay attention.
1: Now pay attention.
0: Remarquez ce qui est passé là.
1: Notice what's happening.
0: The
1: man was living in
0: sexual
1: immorality. To the point he was sleeping with his father's wife.
0: Paul dit, c'est dans dimension ça,
1: the apostle Paul says
0: pour that l'église tombe,
1: for the church to fall into.
0: Et puis pour ne pas faire rien avec.
1: And you did not do anything about it.
0: Paul dit, retirez-le parmi nous.
1: The apostle Paul says, remove him from among you.
0: Mais est-ce qu'on remarque l'apôtre Paul,
1: but have you noticed the apostle Paul
0: dit, retirez-le parmi
1: after
0: vous,
1: saying, remove him from among
0: dit,
1: you.
0: Tel homme,
1: he says, such a man
0: soit livré
1: be delivered
0: à Satan.
1: To Satan.
0: Ça, ça veut dire.
1: What does this
0: ça
1: mean?
0: Veut dire pendant le temps de l'église là,
1: while he was in the church,
0: une dimension de protection spirituelle.
1: There's a dimension of spiritual
0: il
1: protection that he's receiving
0: pendant le temps de l'église
1: while
0: là,
1: he's inside the church.
0: Dehors,
1: when they kick him out,
0: à
1: he
0: Satan.
1: Would be delivered to Satan.
0: Ça veut dire l'homme marche dans l'église.
1: That means when you go

0: covering,
1: qui barre ou, qui protège ou, qui couvre famille ou, qui couvre caille ou, qui couvre business ou, parce qu'on connecté à
0: la assemblée.

0: mentalité ces jours-ci. Surtout dans le monde américain.
1: Especially in the American
0: I'm
1: world.
0: Spiritual. But I am not religious. Donc, je contacte moi-même pour moi, mon Dieu. Je n'ai pas besoin de l'église.
1: Je n'ai
0: pas besoin de frère.
1: Je n'ai
0: pas besoin de pasteur.
1: Je n'ai
0: pas besoin de monde autour de moi. Moi-même, pourquoi je m'apprête dans la chambre avec mon Dieu? Si tu as fait l'évangile ou même pourquoi tu as fait dans la chambre, l'éternel n'a pas dit je bâtirai mon église. Ça veut dire l'éternel, c'est étant la petite. Mais par contre, ça l'a fait. C'est étant la gaspillée. C'est parce que qu'on est moins avant nous besoin.
1: Some people listening.
0: Problème moi à peine résolu.
1: Your problem just got resolved.
0: Ah, est-ce que l'église va dire ça m'a dit là?
1: Je
0: dis que mon appel là, ouais, green point là, voilà. Vous mettez bien tout message. Si vous appliquez ça, problème moi à peine.
1: Your problem is just resolved.
0: En quelque sorte,
1: so, to a certain extent,
0: ça l'apôtre Paul a dit.
1: What the Apostle Paul is saying,
0: en quelque sorte,
1: to a certain extent,
0: en quelque sorte,
1: to a certain extent,
0: yon moun ki pa connecté,
1: someone who is not connected,
0: à yon communauté,
1: to a community,
0: spirituelle,
1: a spiritual community,
0: c'est yon moun ki livré à Satan,
1: is someone who's given up to Satan,
0: li exposé à Satan,
1: he's exposed to Satan,
0: diable a kabal gros patasouel,
1: the devil can smack him all around. Anytime he wants.
0: Parce que qu'on dimension de couverture spirituelle.
1: Because there's a dimension of spiritual covering.
0: Quel que soit, on prie pour qu'on tout, ou
1: je ne
0: pour
1: qu'on
0: tout. C'est pas donc connecté avec un corps.
1: Yet it's while you're connected to a body.
0: Même si corps a toute qualité problème.
1: Even if the body has all sorts of problems.
0: Mais mystère, oui, mais mystère, oui.

0: que moun ki derrière à lui-même,
1: those who are outside,
0: délivré à Satan.
1: They're delivered to Satan.
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1: They don't have a place to go and get a prayer.
0: Li pa gon kote l ka vinn di nom de Jésus
1: dehors. They don't have a place to say in the name of Jesus, get out.
0: Donc gen moun.
1: So there are people.
0: Origine problème pou gogo yo. Suiv bien oui.
1: Follow carefully.
0: Suiv bien oui.
1: Follow carefully.
0: Paul dit.
1: Paul says.
0: Cet homme.
1: This man.
0: Retire l'église.
1: Kick him out the church.
0: Livre la Satan.
1: Give him up to Satan.
0: Ça veut dire tout autant l'homme dans l'église.
1: That means as long as he's inside the church.
0: Il était protégé.
1: He was protected.
0: Même si l'église a un problème.
1: Even if there was problem in the
0: l'église
1: church,
0: de Corinth, il était un problème. Il était tellement un problème que on est couché avec propre madame.
1: There's a man who's sleeping with
0: mais malgré tout,
1: but even
0: avec
1: then,
0: tout problème
1: with
0: ça,
1: all of those problems,
0: Pito Michel Mdan,
1: it's better that he was
0: parce
1: inside.
0: Que
1: because outside was even worse for him.
0: Son illusion nous baille tête nous.
1: It's an illusion that we give to ourselves.
0: Là nous penser ou joindre l'église qui parfait.
1: When we think that you're going to find
0: pas l'église qui parfait.
1: No church is perfect.
0: Toujours dit ça l'église sont l'hôpital lié.
1: The church is a hospital.
0: L'église sont l'hôpital lié.
1: The church is a hospital.
0: Chaque monde vient avec maladie.
1: Everybody bring their own diseases.
0: Il y a monde qui vient avec long.
1: Il
0: y a monde qui vient avec jalousie.
1: Some with
0: jealousy. Il y a monde qui vient avec colère.
1: Il
0: y a monde qui vient avec hypocrisie.
1: Tu vas venir
0: marcher dans l'église ou penser parce que le bon ou à passer dans toute l'église ou pas par l'entrée côté parce que tout autant l'église fait avec l'homme. Vous avez problème mais vous pas venir pour un tel et tel et tel question est-ce que docteur est dans l'hôpital est-ce que docteur dans l'hôpital là est-ce que chirurgien dans l'hôpital là est-ce que spécialiste là dans l'hôpital là dans l'hôpital là il y a toute qualité malade chaque monde qui est maladie mais question est-ce que docteur
1: is the doctor here.

0: 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Tu comprends ça me dit à dire gloire. Dis gloire gloire. Dis gloire gloire gloire.
1: Their people.
0: Origine.
1: The origin.
0: Problème pongongo.
1: Of their stubborn problem.
0: Yo pas connecté en l'église.
1: They're not connected to a church.
0: Il y a quelqu'un nous à la fin du service.
1: And there are some of you at the end of the
0: m'a
1: service.
0: Fait appel ça là.
1: I will make this call.
0: Il y a quelqu'un nous les 40 jours.
1: Some of you during the
0: 40
1: days.
0: L'église là.
1: You pass by the church.
0: Ou bien passé.
1: Or you go by.
0: Ou pas jamais membre.
1: But you never
0: ou pas jamais planté.
1: You're never
0: ou pas jamais quelqu'un côté.
1: You don't go
0: ou sont
1: monde
0: exposé.
1: You're someone who's exposed.
0: Ou comme sont monde qui exposé.
1: You're someone who's exposed.
0: Mal by chance.
1: I'm going to give the chance.
0: Et en présentiel et en ligne.
1: Online and on site.
0: Mais il est important pour connecter en communauté spirituelle.
1: But it's important for you to connect to a spiritual community.
0: Chers amis.
1: Dear friends.
0: Moins apprendre.
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0: Avec tout problème l'église, m'apprendre l'importance de l'église de manière personnelle.
1: In a personal manner.
0: Personnelle.
1: Personally.
0: Et à travers une expérience quasi tragique.
1: With an experience that was very tragic, I've come to learn that the church is a strength.
0: M'a fait le rapide.
1: I'm going to make it quick.
0: Moi, je viens d'une famille chrétienne.
1: I grew up in a Christian home.
0: En fait, dans famille chrétienne.
1: I was born in a Christian home.
0: Jeune maman, papa m'a converti depuis le petit, nous allons à l'église.
1: Parents were saved since we were young. We were going to church.
0: Je converti à l'âge de 14 ans.
1: I got saved at the age of 14.
0: Dans Brooklyn, New York.
1: In Brooklyn, New York.
0: Je commencé à prêcher.
1: I started to preach.
0: Dans bagage Sunday school, bah, etc.
1: In Sunday school, etc.
0: L'âge de 15 ans.
1: At the age of 15.
0: Et puis etc. M'a pas avancé.
1: I kept moving forward.
0: Et l'homme commençait à prêcher.
1: When I first started to preach.
0: Après un certain temps.
1: After a certain while.
0: M'vin commencer me sentir m'gon appel dans la vie.
1: I felt that I had the calling over my life.
0: Malgré m'te résister bon Dieu.
1: Although I resisted God.
0: Mais bon Dieu pas de bon choix.
1: God didn't give me an option.
0: Donc après me finir dans université,
1: after finishing my university studies,
0: dans comptabilité,
1: and accounting,
0: qu'on y a mal dans école de théologie.
1: I went to theology school.
0: Ma allé dans séminaire théologique de Dallas.
1: I went to Dallas Theological Seminary.
0: Me fait maîtrise moi en théologie.
1: I had my master's in theology,
0: etc.
1: etc.
0: Mais m'te dwe dire un bagage.
1: But I should have told you
0: avant,
1: something before.
0: Avant. Faut me lever dans l'église.
1: I must tell you I grew up in church.
0: Mais j'étais parmi jeunes ça yo.
1: I was among one of those youths.
0: Dès pour l'église finie.
1: Whenever church is over.
0: Nous camper dans la rue, nous camper devant l'église là.
1: We stand in the front of the church.
0: Ou dit ces journalistes nous.
1: It's as if we're journalists.
0: N'a fait commenter sur tout ça que t'es fait, tout ça que t'es dit.
1: Commenting on everything that was done and said.
0: Ah mais ça t'es bon, mais ça pas bon, mais c'était ça un mauvais verset. Écoutez, je vais ramener le bagage. Tout prédicateur qui a prêché nous on bagarre n'a dit. N'a fait commenter. Pour nous l'église il y a tout problème.
1: For us, the church had all sorts of problems.
0: Nous ces jeunes qui a levé l'église.
1: We're the youth, we're in the church.
0: Nous là n'a critiqué l'église, parler l'église mal bagarre etc.
1: Talking bad about the church etc.
0: Parce que ça pas qu'on prêche ça va là là. Parce que ça pas qu'on besoin. 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
1: We always had a comment.
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1: So we were there.
0: Donc c'est un peu mentalité ça.
1: That was my type of
0: par rapport à l'église.
1: With regards to the church.
0: N'a pleuvé là-dedans très critique.
1: We were growing up in the church very critical.
0: Donc on est venu même malgré ça m'a prêché.
1: Even then I was preaching.
0: N'a prêché.
1: I was preaching.
0: Etc. M'a venu sentir un bon appel.
1: I had a calling, so forth and so on.
0: Et puis m'a allé.
1: And I went.
0: L'homme sorti Dallas.
1: After leaving Dallas.
0: Et mal en France.
1: I went to France.
0: Donc je continue études en théologie, bah, etc.
1: Studies in theology.
0: Donc au-delà de maîtrise, bah, etc. L'homme fini.
1: And after I was done,
0: me fin faire un diplôme en France.
1: I had a diploma in
0: France. Me te connais que me connais bon Dieu te relé pour un ministère multiculturel.
1: I knew that God called me for a multicultural ministry.
0: Me te déjà connais que bon Dieu depuis l'homme était jeune.
1: From the time I was very young.
0: Bon Dieu te dit me te gars pour utiliser dans différentes nations à travers le monde.
1: God told me he would use me throughout different nations.
0: Me dit bon étant donné.
1: So I said considering
0: that. Me connais bon Dieu fait promesse pour l'utiliser dans différentes nations.
1: That God made me a promise to use me in different nations.
0: Donc après me fin étudier Dallas, me dit faut m'aller dans dans le pays francophone parce que je suis quitté Haïti tôt quand même.
1: I left Haiti early after feeling
0: ça a mon petit chance pour retravailler français.
1: I need that one to go. Je connais bon Dieu t'a utilisé
0: un peu tout parmi les latinos, etc. Donc là ça étant donné que je ne parle pas espagnol.
1: At that time considering I didn't know Spanish.
0: Dit comme ça OK donc ban malé n'ayons pays pour m'apprendre l'espagnol.
1: I said let me go to a country to learn
0: parce
1: Spanish.
0: Parce que me senti que là y ont bon outil pour moi dans ministère.
1: Because I felt it would be a great tool for me in ministry.
0: Malé en Espagne.
1: I went to Spain.
0: Et puis mal n'ayons petite ville.
1: And I went to a little city.
0: En Espagne yorele Salamanca.
1: And in Spain called Malé Salamanca.
0: À la Salamanca.
1: I went to Salamanca.
0: Particulièrement pour étudier bagaille espagnol et puis d'autres choses.
1: Naturally to learn Spanish and to
0: learn. L'arrivé à Salamanca.
1: When I got to Salamanca.
0: Suis-moi bien.
1: Follow me carefully.
0: Puisque c'est une qui tout le temps tape toujours un peu critiquer l'église.
1: Because I was one that was always criticizing the church.
0: Tu manqué by l'église valeur.
1: I did not give church much value.
0: Donc l'homme arrivé à Salamanca.
1: So when I got to Salamanca.
0: You na bagay que m'pat fait.
1: One of the things that I did not do.
0: M'pat chercher yon l'église immédiatement.
1: I didn't look for a church immediately.
0: Donc on y a venu, busy le dimanche, me fait autre chose, bagay. T'es
1: tourisme.
0: Le dimanche à Salamanca, on place sur les à Plaza Mayor, in Salamanca. Donc on paquet bagay. Donc le dimanche, nous là, nous fait le tourisme, etc. Et puis me songe, y a un homme sorti, m'était cours espagnol moins de 9h à 1h de l'après-midi.
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0: a un homme sorti, me finit cours espagnol là. Et puis
1: on
0: y a 1h. Je réalise que j'ai tout reste journée en devant.
1: I noticed I had the whole
0: day. Grand chose moi le faire.
1: In front of me.
0: Je dis bon, qu'est-ce que ça me fait là? Faut me chercher un bagage.
1: Let me find something to do.
0: Faut me faire. Bon.
1: Well.
0: Je dis ça fait longtemps que j'ai besoin de jouer guitare.
1: It's been a long while that I wanted to play guitar.
0: Je pense ça me balle pour un coup guitare.
1: Why don't I take a guitar?
0: Et puis me garder moi grand côté.
1: And I noticed.
0: Grand publicité pour guitare.
1: There was an ad on guitar playing.
0: Moi les éléments.
1: I called the guy.
0: Et me prend numéro lui.
1: I got his number.
0: Et puis me dit me t'a remet jouer apprendre jouer guitare.
1: I said I'd like to learn how to play guitar.
0: Donc me dit comme ça et pour qu'il soit pas bon quelque coup. Est-ce que d'accord pour bon quelque coup guitare?
1: Je
0: dis oui.
1: Tutor me on guitar. He said yes.
0: Donc lui dit me demain.
1: He said tomorrow.
0: Joins moi.
1: Find me.
0: Et on place central yo les Plaza Mayor li dit comme ça joindre nous dans place ça et puis m'a montre au bar guitare
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0: Après classe fini bon son 1 heure
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0: Malena place monsieur te dit ya
1: I went to the location he told me that
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1: and I waited an hour and a half
0: 2 heures
1: 2 hours
0: 2 heures et demie
1: 2:30
0: élément pas jambe
1: the guy never showed up.
0: Ah, je me dis, monsieur, bon, rendez-vous là, je ne pas. Kounia, je cherche un autre bail pour me faire parce que je me dis, monsieur, baba guitare, bon, baba guitare.
1: Kounia,
0: je commence à regarder, tu as un paquet de publicité dans le mur.
1: Looking, there are lots of ads.
0: Et puis, Kounia, je cherche un autre bail pour me faire, je me dis, quelle baba guitare va marcher. Et puis, pendant ma baille dans le mur,
1: while I was looking at the wall,
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0: Et puis, Malé, yo dit à souhait, 7h du soir, il y a by classe.
1: On a continué,
0: on a petit adresse là, etc.
1: 7h
0: du soir, Malé.
1: 7 p.m., I went.
0: Et puis, me présenté.
1: And I presented myself.
0: La classe là.
1: To the class.
0: Et puis, il y a cours à commencer. Le cours a commencé, t'es que moi-même, t'es que plusieurs autres élèves qui étaient dans la classe là, il y a montré, il y a montré fait pas, etc. etc. L'homme commence, tout le monde a dégagé dans la classe là. 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Parce que besoin qu'on aime lever dans l'église, m'a jamais mal, dans le bal, m'a jamais mal danser, bagay, etc. M'a jamais oublié ça, professeur, lui dit, Gregory,
1: he said, Gregory,
0: tienes dos pies izquierdos.
1: Ou bien deux
0: pieds gauche.
1: You have two left feet.
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1: when he said that,
0: jeune petit garçon,
1: young man,
0: marié,
1: I'm not married.
0: Belle, madame,
1: I didn't have my cutie beauty.
0: Pas marié, jeune petit garçon,
1: I was a young man. I'm single.
0: Devant toutes ces mesdames,
1: all the cute ladies.
0: Devant toutes ces mesdames, monsieur, deux pieds gauche.
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0: 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Et puis de 2h à 6 jusqu'à 6h du soir. 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
0: dos pieds esquerdos.
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0: Et puis quand il a venu, ce mec a venu, moi a venu. 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
1: You're getting better.
0: Mais il dit, sous besoin.
1: He says, but if you want
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1: He says, you can't just stay in the class.
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1: et la classe
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1: If you really want to master salsa, you can't do it just in class.
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1: To practice live. 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
0: C'est pas dans une classe montée.
1: I wasn't only in a class.
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0: Donc classe là.
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0: 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Pouba libre,
1: whisky, this and that, strong alcohol.
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1: suddenly,
0: je viens de rendre compte au fil de quelques mois,
1: I realized that a few months,
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1: almost each night,
0: m'a quitté un club,
1: I was leaving the club,
0: sous,
1: drunk,
0: rentré 3h-4h du matin,
1: going home 3 to 4 a.m.,
0: sous,
1: drunk.
0: Et pas jamais oublié une soirée,
1: and I never forgot one night,
0: pendant ma marché dans la rue,
1: while I was walking in the streets.
0: Et puis me regardais moi grand monsieur.
1: And I noticed there was a man.
0: Qui soulevait à peu près 4h du matin.
1: It was about 4 a.m.
0: Et alors avant bon parti ça.
1: Before telling you this part.
0: Me songeais l'heure m'a rentré.
1: I remember when I was going home.
0: Chaque temps moi rentré.
1: Each time I went home.
0: La caille moi.
1: At home.
0: Me dit pas jamais retourner dans club ça.
1: I said I'll never go back to that club.
0: Demain soir.
1: The next night.
0: Depuis l'est arrivé
1: clean. When the time was up. 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
1: I just saw my feet headed to the same club.
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1: And God could do great things with you.
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1: 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Two experiences that mark.
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1: The first one is one day I was coming home.
0: Une totalement sous.
1: I was totally drunk.
0: Et puis m'a dit.
1: And I was saying.
0: M'a même dit mais t'es quoi me dit pas ta balle dans club ça.
1: I thought I said I wasn't going to go to the club this night.
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1: I must tell you, meanwhile,
0: et prier pas intéressé me du tout.
1: I wasn't interested in prayer at all.
0: Libye pas intéressé me du tout.
1: Reading Bible didn't interest
0: ça,
1: me at all.
0: C'est pendant ça te fait longtemps
1: it's
0: pas
1: been a long while that I hadn't prayed.
0: Ça te fait longtemps pas
1: it was a long while I didn't even pray.
0: Et puis
1: and
0: nous songeais pas de marcher.
1: I remember when I was walking.
0: Pour la première fois après des mois.
1: For the first time for months.
0: C'est quand on a clem.
1: It's as if in my heart.
0: Dis Seigneur.
1: I said, Lord.
0: T'es quoi me dit pas tout
1: I thought I said I would never go back to that.
0: Et puis m'entendais une voix.
1: And I heard a voice.
0: Que m'entendais pendant des mois.
1: That I didn't hear for months.
0: Et puis m'entendais voix dire.
1: And I heard the voice telling me.
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1: C'est ça, ça veut dire pour que on monde marié.
0: That's what it means
1: ça,
0: to
1: dit,
0: be bound. Yon voix m'pas de j'entendre longtemps.
1: A voice I never heard before.
0: C'est ça, ça veut dire.
1: That's what it means.
0: Le yon moun
1: marie. When someone is bound.
0: M'pas de jamb expérimenté.
1: I never experienced.
0: Enchaîné.
1: Being enchaîné.
0: Spirituellement.
1: Spiritually enchained.
0: Côté Satan, le diable enchaîné yon.
1: Where Satan, the devil, bind someone.
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1: And the voice says, c'est ça, ça veut dire que le monde marche.
0: Après ça, continue à marcher.
1: And then I continue walking on.
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1: I don't remember if it was the same night.
0: Ou bien une soirée juste après.
1: Or the immediate night after.
0: Mais ça me songer.
1: But what I remember.
0: C'est que pendant ma marche.
1: Is while I was walking.
0: M'voyons monsieur.
1: I saw a man.
0: Qui à terre.
1: On the ground.
0: Qui était sous.
1: Was drunk.
0: Et puis qui a dormi dans vomi.
1: He was sleeping in his vomit.
0: Et puis gon l'autre voix m'entendait qui dit
1: and I heard another voice saying to me
0: ça
1: that
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1: look at it carefully
0: c'est avenir
1: that's your future
0: il dit ça c'est avenir
1: he says that's your future
0: et qu'on soit mouru
1: this is how you'll die
0: qu'on soit fini
1: that's how your life will end up
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1: pour faire histoire courte
0: me songe un jour me rivé
1: I remember one day I got
0: la caille moi
1: I got home
0: pour la première fois
1: for the first time,
0: pour pendant très très longtemps
1: for a very very long time
0: mauvais bible moi
1: I opened my bible
0: le mauvais bible moi
1: when I opened the bible
0: moi bible est étrange
1: the bible looks strange
0: parce que son pas pas lu pendant longtemps
1: because it's a book I never read for a long time
0: et puis m'en découvert bible
1: and I just read
0: opened the bible son verset
1: I stumbled on the verse
0: par contre qui verset
1: I don't know what verse it was
0: pas songer ça
1: I don't remember what it said except that
0: comme li verset
1: the moment I read that verse
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1: I knew the only way
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1: it's to run away
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1: without thinking without a second thought
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0: et manique levé me te gain un petit l'argent là même
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1: I purchased a plane ticket
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1: I took an airplane ticket
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1: Sell everything that
0: parce
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1: I knew if I took the
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1: To plan
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0: va ranger rad. 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Me connais pas t'a jamais sorti.

0: 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When I returned to the U.S.,
1: avec le temps, après un bon temps,
0: after a long while,
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0: God restored me.
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0: I learned many lessons in the situation.
1: Mais une grande leçon m'apprendre.
0: One of the biggest lessons I learned.
1: Il y a une leçon à apprendre.
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0: he said you would have not fallen in the place that you were in.
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1: Parce qu'on pas dans l'église.
0: Because you're not
1: pas marcher dans l'église.
0: You don't belong to
1: pas connecté dans l'église.
0: You don't connect to a church.
1: Nous pas connaît l'église.
0: We don't know the church.
1: Son protection.
0: That it's a protection.
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0: They're not connected to a home church.
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0: They don't have a church.
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0: 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You go by, but you're not connected.
1: L'homme rivé Salamanca.
0: When I got to Salamanca.
1: Puisque je ne pas en l'église.
0: Because I didn't have a home church.
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0: There's a level of spiritual covering I did not have in the city.
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0: The demon that was in the city.
1: Principauté était dans la ville.
0: The principality of that city.
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0: 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He attacked me.
1: Et il frappait me.
0: And it struck me.
1: Parce que je n'ai pas de couverture spirituelle
0: là-dedans. Because I did not have a spiritual covering in that city.
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0: For their labor.
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0: Two are better than one.
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0: deux
1: one.
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1: okay.
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1: valent
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1: mieux
0: better
1: qu'un.
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1: Moses t'a guéri.

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1: 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Mais sous gon l'autre monde,
0: vous y priez
1: avec, t'aimez avec, frappez avec, ou augmentez puissance ou grâce ou
0: onction,
1: autorité par 10 parce qu'on gon gré l'autre.
0: Because you have one other person.

0: person.
1: I mean,
0: I alone. Yo, 1000 démons de route. Let me join l'autre monde mettez 10000. Let me ajoute l'autre monde qu'on est sous 100000. Let me ajouter un autre ça veut dire sous 1 million. Grâce

0: sous l'estomac
1: de la casse.
0: Est-ce que l'église avec moi?
1: Is the church with me?
0: Donc il y a des gens qui ont des problèmes pour gogon.
1: There are some people who have stubborn problems.
0: C'est parce qu'ils ne sont pas connectés.
1: It's because they're not connected.
0: Il ne suffit pas.
1: It is not enough.
0: Qu'on vienne l'église.
1: That you come to church.
0: Ou pour prier.
1: That you get a prayer.
0: Ou tu me viens là dans 40 ans pour prier pour me capable délivrer. Quel problème ou gagner?
1: Yon
0: prié dans 40 ans. Pas qu'à solutionner. Ou besoin de monde. Ou besoin d'Araon. Ou besoin d'huile. Parce que combat va durer longtemps. Soleil là, c'est au coucher du soleil. Il va durer un petit temps. Ou pas besoin de monde autour de vous.
1: Cap
0: augmenter puissance.
1: Et
0: puis cap lever main. Est-ce que l'église avait
1: main?
0: Avec tout problème, l'église gagne. Oui, l'église gagne problème.
1: Yes, the church has problems.
0: Oh, mais l'église gagne pile bénédiction.
1: Il
0: gagne plus bénédiction que le gagne problème.
1: Il gagne
0: plus grâce que le gagne problème.
1: Vous êtes là?
0: Il gagne plus grâce que le gagne problème.
1: More grace than problems.
0: Finalement et dernièrement. Donc, moun ki la,
1: à la fin du service, at the end of the service,
0: m'bral bon chance.
1: I'll give you a chance.
0: Na tabernacle de gloire.
1: At tabernacle of glory.
0: Nous gen HP.
1: We have HP. Houses of prayer.
0: Ou bien maison de prière.
1: Houses of prayer.
0: Ce sont des groupes de prière.
1: These are prayer groups.
0: C'est ça que fait groupe de prière dans tabernacle de gloire.
1: That's why we do prayer groups at tabernacle.
0: Lorsque nous rencontrons comme ça,
1: when we gather as this,
0: nous tout gen doit en courir.
1: We may all
0: nous
1: be rushing.
0: Pas l'autre.
1: We don't know one another.
0: Mais lorsque nous joignons un groupe de prière,
1: nous joignons
0: un brother or sister. Combat m'pas qu'à partager.
1: The battle I can't share.
0: Publiquement là.
1: In public like this.
0: Nous joignons grand monde.
1: I can find one. Nous
0: joignons deux grand monde.
1: Or two people.
0: Dans monde m'a fréquenté.
1: Of those who
0: senti ça son monde qui a fait confiance.
1: I feel this is a person I can
0: partager.
1: I can share.
0: Qui peut aider mener combat.
1: To help me fight.
0: Est-ce que l'église quoi avec?
1: Regardez
0: mon côté là, dis-moi besoin. Et puis dis-moi besoin. Cherchons l'autre monde, dis-moi besoin. Et puis dis-moi besoin. Cherchons l'autre troisième monde, dis-moi besoin. Besoin. Hier soir, témoignage, frère Giovanni,
1: était
0: puissant.
1: It was powerful.
0: Il a parlé comment était l'école, il t'a vivion, l'étape. Vivion double vie.
1: He says he was living a double lifestyle while he was in school. He's one person in church. Another person at school. Another person at home. And within inside of him, he felt embarrassed of himself because he was living a double lifestyle.
0: Mais il dit, le temps de rejoindre le ministère des jeunes.
1: By the time he joined the youth ministry,
0: avec jeunes adultes.
1: And the young adults.
0: La vini vendredi soir. Il dit qu'il y a deux bagages qui transforment la ville. Numéro un.
1: Two things transformed his life. Number one.
0: Il dit pendant le rentrer dans le ministère l'église là.
1: While he joined the ministry in the church.
0: Leader de ministère.
1: The ministry leader.
0: Il est capable de partager.
1: He was able to share.
0: Il partageait.
1: He shared.
0: Combat.
1: His fight.
0: Avec leader de ministère.
1: With his ministry leader.
0: Et puis leader de ministère a commencé à relayer.
1: And the ministry leader started calling every morning.
0: Pour prier avec.
1: To pray with him.
0: Est-ce que l'église avait
1: bien?
0: Pas bon Dieu, un bel applaudissement pour ça. Chaque matin.
1: Every morning.
0: Oui.
1: Yes.
0: C'est pour, et pour ça, ministère fait.
1: This is why the ministry exists.
0: Tout leader dans tabernacle de gloire.
1: Every ministry of leader,
0: nous toujours dit ça.
1: Of glory. I've always
0: le ministère,
1: them, ministry
0: c'est un prétexte
1: is a pretext
0: pour la croissance spirituelle.
1: For spiritual growth.
0: Le ministère, c'est un prétexte pour la croissance spirituelle.
1: Ministry is a pretext for spiritual growth.
0: Dans tabernacle de gloire,
1: at tabernacle of glory,
0: nous pas mettons mon dans ministère.
1: We don't place somebody in ministry.
0: Parce que le grandit.
1: Just because they've grown.
0: Nous mettons dans ministère.
1: We place them in ministry.
0: Pour le cas grandit.
1: So they could grow.
0: Ma propre dans tabernacle de gloire, nous pas mettons mon dans ministère parce que le grandit. Nous mettons dans ministère. Pour le cas grandit. Parce que tout autant si t'as sous balle, pas connecté à personne, il pas bon leader, pas bon monde qui a son âme, il pas jamais grandi. C'est pendant le venir. Pendant le venir. Est-ce qu'on met la même? Il met ton genre dehors.
1: Mais
0: prenez la taille au coup de main dans la caméra. Prenez la taille au coup de main dans son. Prenez la taille. Il est bon leader spirituel. Il est des frères et sœurs. S'il parle à dimanche, nous, ouais. Est-ce qu'on a vu? S'il parle à dimanche, ça, nous, ouais. S'il a un problème, les gros monde qui parle à. Et puis ça aide. Est-ce que l'église avait
1: is the church with me?
0: Jésus pas tant disciple au fin grandi.
1: Jesus didn't wait for the disciples to grow and mature. and to be perfect
0: pour le mettre dans ministère.
1: For him to place in the ministry.
0: Ou pas songer là Jésus t'a envoyé disciples à prêcher.
1: You remember when Jesus sent the disciples out to
0: aller prêcher, etc.
1: Go and preach, etc.
0: Pendant yo bal prêcher, la Bible dit y'a goumen dans route là. Qui est-ce qui va chita à droite, qui est-ce qui va chita à gauche,
1: le bagage,
0: la
1: Bible.
0: Pendant
1: yo
0: la prêcher.
1: While they're on the way to preach.
0: Mais pendant yo autour de Jésus,
1: y'a grand. Jesus, they were growing.
0: Est-ce que l'église comprend ça qui
1: dit? Does the church understand what's being said?

0: C'est parce qu'ils n'ont pas l'église.
1: It's because they don't have a home.
0: Gen moun
1: there are people
0: qui ont l'église,
1: who have a church,
0: mais pas connecté à personne
1: but they're not
0: dans l'église.
1: To anybody in the church.
0: Troisième raison qui a fait mon problème pour gogo.
1: Third reason why somebody may have stubborn problems.
0: Ou gen loi dans l'église,
1: you may be in a church,
0: ou même connecté avec moun,
1: you're connected with others,
0: mon pas soumet,
1: but you do not submit
0: en bas autorité spirituelle.
1: Under the spiritual authority. Mm-hmm.
0: Le yon moun pas soumettre en bas autorité spirituelle.
1: Somebody does not submit to spiritual authority.
0: Li ouvre yon porte.
1: It opens a door.
0: Nan la vie ou.
1: In your life.
0: Pour ennemi à opérer.
1: For the enemy.
0: Et puis gon dimension de puissance.
1: And there's a dimension of power.
0: Qu'on besoin gagner.
1: That you need to have.
0: Que ou ap ki difficulté pour gagner.
1: That you will have difficulty to have.
0: Gen moun ki prend plaisir.
1: Some people it's their
0: même
1: pleasure.
0: Même là marcher l'église.
1: Even if they go to church.
0: Gen moun ki prend plaisir.
1: Some people it's all their pleasure.
0: Pour parler.
1: They're delighted to
0: pasteur
1: be
0: mal.
1: To be speaking bad about
0: leader mal.
1: To talk bad about
0: tel mal.
1: This
0: etc. Le moun ka fait ça ou pas compte qui valait mal ou fait propre peut-être pas.
1: Somebody who does that you don't know how many wrong you've done to yourself.
0: Ou pas qu'à madichonner.
1: You cannot curse.
0: Vaisseau à manger là-dedans.
1: The vessel you're eating out of that you're drinking from.
0: Madichonner pour peut-être
1: without cursing yourself. I'll say it again.
0: Son vaisseau.
1: It's a vessel that God uses
0: pour bénir,
1: to bless you.
0: Pour manger,
1: to
0: pour
1: feed you and
0: mais pour assiette, pour vaisseau à boire là-dedans. Ou pas qu'à madichonner.
1: You cannot curse
0: ou pas madichonner pour peut-être
1: without cursing yourself. Did you hear what I said?
0: Numéro deux.
1: Number two.
0: Gros dimension.
1: There is a dimension
0: de puissance.
1: Of power.
0: Quel problème pour gogo gagner?
1: There's some stubborn problems you have.
0: Ou besoin d'une onction terrible.
1: You need a powerful anointing.
0: Pour faire face à problème ça.
1: To face that problem.
0: Mais.
1: But.
0: Onction ça.
1: That anointing.
0: C'est pas dans bas autorité.
1: Is why you're under the authority. That it will come.
0: Gardez dans Matthieu.
1: Look at Matthew.
0: Chapitre 8.
1: Chapter 8.
0: Gon centenier.
1: There's a centurion.
0: On centenier.
1: A centurion.
0: Il vit devant Jésus.
1: He came to Jesus.
0: Il dit Jésus, s'il vous plaît, dis un mot et puis on va guérir
1: cette
0: vite
1: là. Please say a word and you'll heal my.
0: S'il vous plaît, dis un mot et on va guérir cette vite
1: là. Please say a word and you'll heal my.
0: Et puis Jésus dit m'a vienne la caillou.
1: Jesus says I will go to your home.
0: Pour me capable guérir.
1: To heal him.
0: Pour me capable guérir.
1: To heal him.
0: Et puis garde qui ça nèg la répond.
1: Look at what the man answered.
0: Garde qui ça nèg la répond Jésus. Verset 10. Ah, li ti m'pas digne pour entrer la caille moi. Bam verset 9 là plutôt. Li ti comme ça, m'pas digne pour entrer la caille moi. Garde qui ça le dit. Li ti Jésus kotoye a.
1: Right there where you are.
0: Seulement dis un mot.
1: Just say a word.
0: Et serviteur n'a guéri.
1: And my servant will be healed.
0: Et puis il dit mais ça que fait bam conviction que serviteur n'a guéri. Garde qui ça le dit. Li ti moi.
1: He says for I
0: qui suis soumis.
1: Who am under
0: à des supérieurs.
1: Are under authority.
0: J'ai des soldats sous mes ordres.
1: Having soldiers under
0: et je dis à l'un va.
1: And I say to one go.
0: Et il va.
1: And he goes.
0: Et à l'autre
1: and to the other,
0: va à l'autre.
1: Come.
0: Viens et il vient.
1: And he comes.
0: Et mon serviteur fais-le et il le fait.
1: And to my servant do this and he does it.
0: Donc il dit comme ça.
1: And he says.
0: Anglais il dit comme ça.
1: The English version says.
0: Il dit for I am a man. I am a man. Under authority.
1: En bas autorité.
0: Moi c'est un homme qui est en bas autorité.
1: I'm a man under authority.
0: Bien,
1: follow carefully.
0: Suive bien, suive
1: follow,
0: bien.
1: Follow.
0: Jésus dit nèg là.
1: Jesus told the man.
0: S'il vous plaît, guéris ce vite homme là.
1: The man said, Jesus.
0: Jésus dit m'a vienne la caillou pour me guérir.
1: Jesus says I'm going to go to your house.
0: Il dit pas besoin à la pour guérir.
1: Don't go to my house and
0: ou quand il crée coton hier.
1: You could just stay right where you are.
0: Ou dis un seul mot.
1: And just say one word.
0: Nous connons assez de puissance.
1: I know you have enough power.
0: Pour dire un seul mot.
1: To just say one word.
0: Et puis ce vite homme n'a guéri dans l'autre.
1: And my servant will be healed in a different city.
0: Et puis qu'on a Jésus a demandé le même comment faire quoi ça?
1: Was asking,
0: il dit parce que moi,
1: he says because I,
0: nous sommes soldats romains.
1: I'm a Roman soldier.
0: Moi en bas autorité.
1: Under authority.
0: Il dit puisque en bas autorité.
1: Since I'm under authority.
0: Ça veut dire l'homme dit un soldat allez.
1: When I say a soldier
0: l'allez,
1: go,
0: l'homme dit il vini.
1: When I say come,
0: il vini ça fait ça.
1: Why?
0: Parce que en bas autorité.
1: I'm under authority.
0: Puisque

0: en bas autorité,
1: nan
0: yon l'armée,
1: in an army,
0: le yon soldat en bas autorité,
1: when a soldier's under authority,
0: le yon officier en bas autorité,
1: when an officer's under authority,
0: officier y a gain autorité,
1: the officer
0: parce
1: has
0: que
1: authority,
0: en bas autorité.
1: Because he's under
0: est-ce que
1: authority.
0: Est-ce que l'avez main? Officier y a gain autorité parce que en bas autorité.
1: Je
0: le retire quoi en pas autorité,
1: il n'y a pas d'autorité
0: encore. Donc Jésus dit, moi-même, moi j'ai pouvoir parce que je suis en bas autorité. Mais vous-même, l'homme a regardé, moi toujours dit, moi venu, non pour faire ma volonté, mais la volonté du Père. Ça veut dire vous-même tout, ou en bas autorité.

0: Nous connaissons l'autorité.
1: Ça
0: fait l'autorité parce qu'on m'a pas. Ça veut dire.
1: Le
0: monde qui est dans l'église. L'homme dans l'église. Ou pas en bas autorité.
1: Ou
0: dimension d'autorité.
1: Ou pas
0: jamais gagner.
1: You will never have.
0: Parce que bon dimension d'autorité.
1: There's a dimension of authority.
0: Qui baille.
1: That gives.
0: Avec monde qui est en bas autorité.
1: To those who are under authority.
0: Avec monde qui en bas.
1: To those who are under
0: autorité.
1: Authority.
0: Dans l'église.
1: So in church.
0: Ça pas voulait dire que y a des leaders parfaits.
1: It doesn't mean that there are perfect leaders.
0: Même j'ai pas l'église qui parfait.
1: Just as there are no perfect church.
0: Même j'ai pas l'église qui parfait.
1: Just as there are no perfect church.
0: Pas des leaders qui parfait.
1: There are no leaders that are perfect either.
0: Cependant,
1: however,
0: les onctions a coulé.
1: When the anointing will flow.
0: Regardez Psaume 133.
1: Look at Psalms 133.
0: Qu'il est bon pour les frères.
1: It is good that brothers
0: de demeurer ensemble.
1: Dwell together.
0: C'est comme l'huile.
1: It's like oil
0: qui descend.
1: That falls.
0: Quand elle descend d'abord.
1: Where does it flow first?
0: Qui descend?
1: That flows
0: sur la tête.
1: Down on the head
0: d'Aaron.
1: Of Aaron.
0: Et puis qui descend sous Babel.
1: And down to his
0: et qui descend sur le bord de ses vêtements. Les onctions à descendre.
1: When the anointing is
0: premier
1: flowing,
0: côté elle descend. Elle descend sous tête là.
1: On the head.
0: Et tout le monde qui est aligné à tête là recevoir onction, recevoir grâce là, recevoir puissance là, même si c'est Aaron. Est-ce que Aaron a un problème? Oui. Il était même à le faire vaudon. Aaron était même à le faire vaudon. Mais les onctions à descendre,
1: il
0: était descendu sous tête Aaron. Et puis la
1: joigne.
0: Est-ce que l'église a dit ça m'a dit? Que grâce mon Dieu à Baou, c'est à travers leader spirituel
1: la passe that will flow
0: pour le bon grâce
1: to give you that grace.
0: Après pas nous, que onction mon Dieu à Baou, c'est à travers leader spirituel ou la passe pour le bon onction ça. Ou même font pas qu'elle t'a prié.
1: Bon
0: dimension d'onction,
1: c'est
0: à travers l'autre monde qui passe. Josué,
1: Joshua.
0: T'es un homme qui t'a prié.
1: He was a man who was praying.
0: D'ailleurs, la Bible dit l'esprit de l'Éternel reposait sur lui. Mais l'Éternel le prend Canaan. L'Éternel dit Moïse,
1: Moses,
0: priez pour monsieur.
1: Pray for him.
0: Priez pour monsieur.
1: Pray for Joshua.
0: Parce que quand combat va mener là, avec toute prière qu'on fait personnellement, il pas passé, il dit impose lui les mains.
1: Lay hand on him.
0: Pour le capable passer dans l'autre dimension.
1: Que
0: grâce mon Dieu a passé.
1: And the grace of God will flow.
0: Ça travers un leader spirituel.
1: It will be through your spiritual leader.
0: Le yon moun pas soumis.
1: So when someone does not
0: le yon moun a critiqué tout le temps.
1: Keeps criticizing all the
0: le yon moun a critiqué tout le temps.
1: When somebody continues to criticize.
0: Ça veut dire bloquer yon paquet bagay.
1: They're blocking, obstructing many grace.
0: Dans la vie.
1: Off their lives.
0: Gen moun?
1: There are people.
0: C'est là problème pour gongon sorti.
1: This is where their stubborn problems come from.
0: Ou critiquer l'église
2: trop. Radio TV la L, présence bon Dieu réel. Wow. Radio TV la L, ou femme.
0: Ou sous réseaux sociaux. Ou critiquer tout pasteur.
1: Criticizing all pastors.
0: Bagay kap sorti dans bouche ou.
1: The things that are coming out of your mouth.
0: Sans révérence, sans rien.
1: No reverence, no respect.
0: Et pour penser bas ou bagay conséquence.
1: And you don't think there are consequences with those things?
0: Ou dit n'importe quoi.
1: You said whatever you want. Let us bow our heads in prayer.
0: Seigneur.
1: Lord.
0: Nous remercions.
1: We thank you.
0: Pour le message de ta parole.
1: For the message of your word.
0: Aujourd'hui.
1: Tonight.
0: Même je ne t'ai pas appris semaine dernière.
1: Just as we learned last week.
0: Pardonnez-nous de orgueil.
1: Forgive us of our pride.
0: Pardonnez-nous de orgueil.
1: Forgive us of our pride.
0: Pardonnez-nous de sentiments.
1: Forgive us of our feelings.
0: Côté nous senti.
1: Where we feel.
0: Nous connons toute bagaille.
1: That we know it all.
0: Nous faisons commentaires sur toute bagaille.
1: We make comments on everything.
0: Que nous comprenons.
1: Whether we understand it.
0: Que nous pas comprenons.
1: Or not understand it.
0: Nous faisons commentaires sur toute bagaille.
1: We comment on everything.
0: Aidez-nous pour nous humbles.
1: Help us to be humble.
0: Humble.
1: Humble.
0: Pour nous d'accord marcher dans l'église.
1: To be willing to go to a church.
0: Humble.
1: Humble.
0: Pour nous d'accord connecter avec quelques frères et sœurs.
1: To be willing to connect to brothers and sisters.
0: L'un ap goumen pour dire aidez-moi dans la prière.
1: When we're fighting to say help me in prayer.
0: Besoin coup de fouchette.
1: I need a helping prayer. prayer.
0: Humble.
1: Humble.
0: Pour me d'accord soumettre moi en bas un leader spirituel.
1: To be willing to submit to a spiritual leader.
0: Pour me rendre moi compte.
1: For me to acknowledge.
0: Que quelque grâce.
1: That there are some graces.
0: Bon Dieu a bail.
1: That God will give.
0: Il passe par l'autre.
1: It is going through others.
0: Par nos humilités.
1: Give us your humility.
0: Au nom de Jésus.
1: In the name of Jesus.
0: Hallelujah.
1: Hallelujah.
0: Humblement prosterné, Seigneur,
1: bow,
0: devant le VKP, ta majesté,
1: before your majesty,
0: je veux tout le monde le VKP pour qu'on déplace, s'il vous plaît.
1: Don't leave yet, please.

0: Regardez, assoyez, je vais faire appel.
1: Look, tonight I want to launch a call.
0: Tout le monde qui là.
1: To everyone here.
0: Peut-être vous venez dans le tabernacle de gloire.
1: Perhaps you've come to the tabernacle of glory.
0: Ou habitué visiter.
1: You're used to visiting.
0: De temps en temps visiter.
1: From time to time you visit.
0: Mon pas jamais planté.
1: But you're never planted.
0: Ou même qui là qui sentit.
1: If you're here and you feel.
0: Ça c'est l'église.
1: That this is the church.
0: Côté bon Dieu voulait me planter.
1: Where God wants me to be planted.
0: Peut-être qu'il veut vous planter quelque part d'autre.
1: Perhaps he may want you to be planted somewhere else.
0: Si c'est de l'autre côté après message ça.
1: If it's another church after this message.
0: M'abdou dimanche prochain à l'église ça et planter.
1: I'm telling you, next Sunday after the service, go and be planted there.
0: Mais si vous sentez tabernacle de gloire.
1: But if you feel that tabernacle of glory.
0: C'est l'église côté bon Dieu t'a voulu planter.
1: It's the church where God wants you to be planted.
0: Pendant que vous allez chanter chant ça.
1: Where we're going to sing this song.
0: M'bral bando avancer devant.
1: I'm going to ask you to come up front.
0: Vous devez venir à nos comptes.
1: Now you've come to realize
0: l'église où plantée là-dedans,
1: the church that you're planted into,
0: les joyons gros rôle,
1: it plays a big role
0: dans la protection spirituelle.
1: In your spiritual protection.
0: Quel que soit,
1: no matter,
0: ça que t'as gagné dans l'église.
1: Whatever is happening in the church.
0: Et puis c'est là bon Dieu met toi.
1: If this is the place God places you.
0: Et puis c'est dans l'hôpital ça bon Dieu met toi.
1: If this is the hospital God wants you to be.
0: C'est là la guérir.
1: This is where he'll heal.
0: C'est là la prend soin.
1: This is where he'll take care of you.
0: Et c'est là la protéger.
1: And this is where he'll protect you.
0: Donc si quelqu'un là nous qui te prend bagage ça à la légère pendant longtemps ou pas tellement ouais importance là.
1: And you never really saw the importance.
0: Pendant nous allons chanter chant.
1: While we're going to sing this song.
0: Vraiment devoir avancer devant.
1: I'm going to ask you to come up front.
0: Deuxièmement.
1: Secondly.
0: Quelqu'un là nous là peut-être nous l'église.
1: Some of you here you're in church.
0: Ou peut-être même dans ta tabernacle de gloire.
1: Might even be a tabernacle
0: mon pas connecté.
1: But you're not connected.
0: Ou pour compte.
1: You're alone.
0: Ou pas connecté.
1: You're not connected.
0: Ou pas dans un ministère.
1: You're not in ministry.
0: Ou pas dans un groupe de prière.
1: You're not in a prayer group.
0: Ou pas dans rien.
1: You're not in anything.
0: You're almost like loose by yourself. Ça, c'est le moment pour connecter.
1: This is the moment to be connected.
0: Donc, pour dire, je veux connecter avec d'autres personnes.
1: I want to be connected to
0: pour
1: other people.
0: Connaître d'autres personnes.
1: To know other people.
0: Dans ta tabernacle de gloire.
1: Tabernacle
0: pour d'autres personnes qu'on aime.
1: For others to know me.
0: Donc, ça, très important.
1: So this is very important.
0: Troisième appel, on va le faire.
1: Third call we'll make.
0: Ou même qui là.
1: If you're here.
0: Peut-être.
1: Perhaps.
0: Ou vin là.
1: You've come here.
0: Mais dans le cœur.
1: But in your heart.
0: Ou pas jamais connecté.
1: You're not truly
0: ou pas jamais connecté.
1: You're not truly connected.
0: Peut-être
1: perhaps,
0: si dans le cœur.
1: If in your heart.
0: Ou senti bon Dieu connecté ou avec yon, lead, yon leader spirituel.
1: You feel that God
0: qui yon l'autre côté.
1: Spiritual leader somewhere else.
0: Li important.
1: It's important.
0: Que quel que soit côté leader spirituel ça est.
1: That wherever that spiritual leader is.
0: C'est là où même où
1: that's where you are.
0: Pour capable connecter avec leader spirituel.
1: With that spiritual leader.
0: Mais si vous senti,
1: but if you feel
0: tabernacle de gloire,
1: that tabernacle of glory,
0: Pastor Greg,
1: that Bishop Greg,
0: c'est leader ça.
1: If that's the leader,
0: connecter
1: that God wants you to be connected.
0: Pendant nous allons faire appel,
1: we're going to also make that call.
0: Nous allons venir devant.
1: We're going to ask you to come up.
0: Donc quel que soit quand on est,
1: so wherever you are,
0: nous allons chanter chant.
1: We're going to sing this
0: song. Humblement prosterné Seigneur devant ta majesté.
1: Before your majesty,
0: je viens implorer la faveur de cœur purifié.
1: No matter where you are,
0: on nous commence à avancer devant Kounia.
1: Ou
0: dit me veut connecter dans maison ça. Quel que soit côté, soit
1: ici
0: dans site Kounia. Ou dit me veut connecter dans maison ça. Me veut ça c'est caille moi.
1: Me
0: pas veut pour moi nek vinn l'église comme ça encore. I want to be in this house. Me veut l'église ça l'église pas.
1: Me
0: veut pasteur ça pasteur pas. Me veut frères et sœurs ça yo, frères et sœurs pam dans le Seigneur.
1: Me pas
0: veut la vie exposée aux attentats du diable. Quel que soit côté, avancez devant. Avance devant.
1: Come.
0: Ou même qui la caille, qui voulait connecter au tabernacle de gloire, à ministère ça. Cliquez sur lien numéro 20. Lien numéro 20, lien numéro 20, lien numéro 20. Lien numéro 20. Quel que soit côté, avance devant. Alléluia.
1: Alléluia.
0: De cœur. Dis, je veux ce cœur. Je veux. Ou même qui voulait yon HP dans tabernacle de gloire. Ou voulait faire partie de yon groupe de prière. Dans tabernacle de gloire. Cliquez sur lien numéro 5. Lien numéro 5. Lien numéro 5. Lien numéro 5. Lien numéro 5. Ou fait partie d'un groupe de prière. Ou même qui t'a aimé faire partie d'un ministère. Même en ligne. Cliquez sur lien numéro 20. Bye bon Dieu, bel applaudissement. Pas de rapini. Au nom de Jésus de Nazareth. Alléluia. L'église ou connectée. Jouons gros rôle dans la vie. Leader spirituel ou connecté, jouez un gros rôle. Bah bon Dieu, bel applaudissement. Palais a fini. Leader spirituel ou connecté, jouez un gros rôle. Dans la ville, au nom de Jésus. Je veux ce cœur, je veux ce cœur nouveau. Bah bon Dieu, bel applaudissement, palais a fini. Le bas, t'aimes d'en haut.

0: avec eux au caverne.
1: To have Aaron lien numéro 5. Link 5.
0: Ou même qui voulait faire partie d'un ministère.
1: Like be part of a
0: lien numéro 20.
1: Link 20.
0: Au nom de Jésus de Nazareth.
1: In the name of Jesus.
0: Congratulations.
1: Félicitations.
0: Gardez, répétez. À nous à seulement répéter prière ça
1: you have. Just repeat this prayer after me.
0: Dis Seigneur Jésus.
1: Say, Lord Jesus.
0: Moi remercie.
1: I thank you.
0: Parce qu'on parle à cœur moi.
1: For speaking to my heart.
0: Merci.
1: Thank you.
0: Parce qu'on exhorté.
1: For exhorting me. Jeudi today.
0: Pour me connecter.
1: To be connected.
0: Avec vous.
1: With you.
0: Seigneur.
1: Lord.
0: Moi m'ado pardon.
1: I ask your forgiveness.
0: Parce que y a quelques bagages.
1: Because there are things.
0: Qui important.
1: That are important.
0: M'pas jamais même te prayo à la légère.
1: That I even took.
0: Mais jeudi à.
1: But today.
0: M'apprend.
1: I learned.
0: L'important
1: important
0: pour me connecter avec une communauté. L'important
1: important
0: pour me connecter avec des frères et sœurs. L'important
1: important
0: pour me connecter avec un leader spirituel.
1: Leader.
0: Seigneur, aidez-moi.
1: Lord, help me.
0: Pour marcher dans volonté.
1: To walk in your will.
0: Et pendant ma marche dans l'obéissance.
1: While I'm walking in obedience.
0: Moi déclarer.
1: I declare.
0: Depuis ces vieux problèmes pongongo.
1: Every stubborn problem.
0: Qui dans la vie.
1: That's in my life.
0: C'est pour yo voler gagé.
1: May they fly away.
0: Et que moi fleuri.
1: And that I bloom.
0: La caille mon Dieu.
1: In the house of God.
0: Au nom de Jésus.
1: In the name of Jesus.
0: Amen.
1: Amen.
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0: 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Levez enveloppe et on va prier sur vous.
1: Envelopes, I'll pray.
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1: Dieu de grâce,
0: Dieu de miséricorde,
1: God of grace and mercy,
0: nous bénis,
1: we bless
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1: your children,
0: l'église,
1: your church,
0: nous bénis peuple,
1: bless your people,
0: nous bénis ces enveloppes de Salomon, que y'ont levé la caille, nous déclarons, au nom de Jésus,
1: in the name of Jesus,
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1: of Nazareth,
0: cher Sauveur,
1: dear Savior,
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1: par
0: les présentés, offrandes de Salomon, quel que soit pogogo,
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1: May fly away before.
0: Agis comme ça.
1: Move this
0: au nom de Jésus.
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0: qui vient qui règne. Au siècle des siècles.
1: Amen.
0: Vous qui présentez offrande de Salomon, avancez devant. 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Lien numéro 2. Qu'on y a levé main en l'air pendant ma bande de bénédiction. 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Tout le monde a conseil de prière, yo vine devant. Tout le monde qui a besoin de prière, ou capable. Avancez devant, il est capable de prier avec. Vous pouvez présenter aux frères de Salomon en ligne. Lien numéro 2. Lien numéro 2. Lien numéro 2. Que l'Éternel vous garde.
1: May the Lord keep you.
0: Que l'Éternel vous bénisse.
1: May the Lord bless you.
0: Que l'Éternel vous éclaire.
1: May the Lord enlighten
0: you. Que l'Éternel vous dirige.
1: May the Lord guide you.
0: Maintenant que la paix de Dieu,
1: may the peace of God,
0: que la grâce de Dieu,
1: the grace of God,
0: que la bénédiction
1: the
0: de Dieu,
1: benediction of God,
0: qui surpasse toute intelligence des hommes,
1: all human understanding,
0: garde vos cœurs
1: guard your hearts
0: et vos pensées
1: and your mind,
0: dès ce soir
1: from tonight
0: pour toute l'éternité. Cherchez trois mounes bas la main.
1: Give three people a handshake.
0: Dis moins besoin.
1: Say, I need you.
0: Ou besoin.
1: And you need me.
0: Moins besoin.
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1: secret
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même qui besoin de prière en ligne, cliquez sur lien numéro 10. Lien numéro 10. Tiens numéro 10. Le vrai.

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1: Pour bon Dieu rebâtir l'enfant.
2: For God to rekindle it again.
1: Combien de monde qui voulait soif ça?
2: How many people want that thirst that you had before?
1: Donc nous allons commencer.
2: So we're going to begin.
1: Présenter cause là.
2: To present our case.
1: Devant bon Dieu.
2: Before God.
1: Premièrement, nous allons expliquer bon Dieu.
2: First, we're going to explain to God.
1: Bagaille là.
2: The matter.
1: Janvier.
2: As it is.
1: Nous allons présenter les faits.
2: We'll present our facts.
1: Levez main droite en l'air.
2: Raise your right hand in the air.
1: Pendant qu'on est devant le tribunal.
2: While you're standing before the courtroom.
1: Dis papa.
2: Say my father.
1: Dis ça fort. Dis papa.
2: Say my father.
1: Qui dans ciel là.
2: Who are in heaven.
1: Moi parais.
2: I come.
1: Devant trône.
2: Before your throne.
1: À soir.
2: Tonight.
1: Pour me confesser.
2: To confess.
1: Yon vérité.
2: A truth.
1: Qui bat un problème.
2: That troubles me.
1: Parce que songez fort honnête avec bon
2: Dieu. Because remember you have to be honest with God.
1: Seigneur.
2: Say Lord.
1: Je viens devant toi.
2: I come before your throne.
1: À soir.
2: Tonight.
1: Pour me confesser.
2: To confess.
1: Yon vérité.
2: A truth.
1: Qui bat un problème.
2: That troubles me.
1: Moi senti.
2: I feel.
1: Soif moi pour vous.
2: That my thirst for you.
1: Vle faibli.
2: Weakening.
1: Désir.
2: My desire.
1: Pour voir.
2: For your voice.
1: Pour présence.
2: For your presence.
1: Pour parole.
2: For your word.
1: Commencez faibli.
2: Is beginning to fade.
1: Fatigue.
2: Fatigue.
1: Distraction.
2: Distractions.
1: Occupation.
2: And busyness.
1: Sorti pour éteindre.
2: Has come to extinguish.
1: Di fè.
2: The fire.
1: Ta boule nan nan mwen.
2: That's burning within me.
1: Mais Seigneur.
2: But Lord.
1: Ou fin raconter problème nan kounyon bal rentrer dans la loi. Ou bal rentrer dans la parole. Di mais Seigneur. Mais Seigneur.
2: But Lord.
1: Mais Seigneur.
2: But Lord.
1: Parole ou déclare. Bénédiction.
2: Blessed.
1: Pour tout le monde qui grand goût.
2: Are those who hunger.
1: Et qui soif.
2: And who thirst.
1: Fais ça qui bien.
2: For righteousness.
1: Parce que y a besoin.
2: For they will.
1: Satisfaction.
2: Be satisfied.
1: Seigneur.
2: Lord.
1: Parole.
2: Your word.
1: Déclare.
2: Declare.
1: Dans Matthieu 5.
2: Then in Matthew 5.
1: Verset 6.
2: Verse 6.
1: Bénédiction.
2: Blessed.
1: Pour monde qui grand goût.
2: Are those who hunger.
1: Et qui soif.
2: And who thirst.
1: Fais ça qui bien.
2: For righteousness.
1: Parce que y a besoin.
2: For they shall.
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1: Je suis pas prêt à la vie.

force, c'est là qu'on s'en sort. Même alors, il a dit, nous refusons ça, Seigneur, ta place,

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1: 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Soif présent sous la main. Réveillez! Soif présent sous. Réveillez! Soif parole. Dis réveillez! 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
2: 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Pour me dépasser. 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Tu pries 3 minutes.

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1: Parce qu'on passe yon ali maintenant dans moi.
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1: Merci.
0: Thank you.
1: Parce que en 2026.
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0: Lord.
1: Merci.
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1: Parce que vous restaurez soif moi.
0: For restoring my thirst.
1: Pour présence.
0: For your presence.
1: Merci.
0: Thank you.
1: Parce que 2026.
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0: Amen.
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2: Psalm 91.
1: N'ap lili en créole.
2: We'll read it in Creole.
1: Traduction anglaise à sous côté.
2: The English version is next to it.
1: Et n'ap choisi quelques versets pour nous prier.
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1: Selon Jean bon Dieu dirige nous.
2: According to guiding of the Holy Spirit.
1: Mais pour monde qui pas habitué avec nous.
2: But for those who are not used to us.
1: On font un entraînement avec.
2: I'd have to do a little training with you.
1: Avant de commencer prier.
2: Before we start to pray.
1: Le n'a prié dans tabernacle de gloire.
2: When we pray at tabernacle of glory.
1: Nous prier avec tout corps nous.
2: We pray with our entire body.
1: Premier bagage qui prie c'est pied nous.
2: The first thing that prays are, is our feet.
1: Le n'a prié nous prie à pied nous.
2: When we pray with our feet.
1: La Bible dit les enfants d'Israël.
2: The Bible says the children of Israel.
1: Se trouvaient devant Jéricho.
2: They found themselves in front of Jericho.
1: Et puis la Bible dit pendant 6 jours.
2: And the Bible says for 6 days.
1: L'Éternel dit au fait tout ville.
2: The Lord says tour around the city.
1: Pas dit rien.
2: Don't say a word.
1: Seulement marcher.
2: Simply walk.
1: Fait tout ville là.
2: Tour around the city.
1: Et puis septième jour là,
2: on the seventh day,
1: wa fait tout à sept fois.
2: You're gonna tour around it seven times.
1: Mais pendant six fois,
2: but for six days,
1: wa seulement marcher.
2: You'll just simply walk.
1: Et puis il dit dernière fois,
2: and he said the last time,
1: wa pousser un cri.
2: You're gonna shout.
1: Ça veut dire les enfants d'Israël.
2: That means the children of Israel.
1: Priaient pendant six jours.
2: They prayed for 6 days.
1: Et dans dernier jour, il y a sept prières.
2: And on the last day, there was a seven prayer.
1: Mais six
2: na
1: prière ça yo.
2: But six of those prayers.
1: Yo pas fait à bouche yo.
2: They didn't do it with their mouths.
1: Yo fait avec pied.
2: They did it with their feet.
1: Ça veut dire l'homme marche.
2: That means when you're walking.
1: Son prière lié.
2: It's a prayer.
1: Ou mettre pas dire rien.
2: You don't say a word.
1: Ou saisir des territoires.
2: You're seizing territory.
1: Ou mettre pas dire rien.
2: You may not say a word.
1: Ou saisir des territoires.
2: But you're taking hold of territory.
1: Lorsque marche.
2: When you're walking. Your feet are praying.
1: Et ça fait dit tout côté où mettez pied.
2: Wherever your feet trod, I will give them to you.
1: L'église ça là.
2: This church here.
1: Son rachel de.
2: It was a forest.
1: Même d'habitude marcher bon ici.
2: Used to walk around this area.
1: Ah, ou pas avec nous?
2: Are you with me?
1: Nous d'habitude venir dans zone ça
2: vienne. I used to come around this area and walk.
1: Et pendant m'a marcher.
2: And as I walked,
1: pied m'a font prier.
2: My feet were praying.
1: Est-ce que vous comprenez ça m'a dit?
2: You understand what I'm saying?
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2: Say glory.
1: Dis gloire.
2: Say glory.
1: Dis gloire, gloire.
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1: Donc premier entraînement nous allons faire pour nous prier.
2: My first training for you
1: nous
2: to pray.
1: Nous allons commencer marcher.
2: We're going to begin to walk.
1: Quel que soit côté dans salle là.
2: Where you are in this house.
1: Vous mettez commencer font si marcher.
2: Go ahead and take a stroll.
1: Vous pas besoin de dire rien.
2: You don't need to say a word.
1: Mais son prier on va faire.
2: But you're praying.
1: Marcher on va marcher seulement.
2: Just walking alone.
1: Son prier.
2: That's a prayer.
1: Dans mon marché quand qu'on mine business.
2: Walk like you mean business.
1: Pas frapper personne.
2: Don't knock anybody.
1: Mais marcher tant qu'on bras l'autre côté. Marcher tant qu'on règle un bagage. Marcher tant qu'on veut accomplir un bagage. Parce que ta marche est une prière.
2: Is a prayer.
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1: 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Marcher, marcher, marcher, marcher. Ma bonne 10 secondes encore marcher. 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
1: Kounia, ouvre le bat main.
2: Now you're going to clap your hands.
1: Parce que les mains ont à bat.
2: When your hands are clapping,
1: c'est une prière que lié.
2: That's a prayer.
1: Bat main on devant bon Dieu.
2: Clap your hands before God.
1: Pas de à bat main
2: while you're clapping.
1: Son prière que lié.
2: That's a prayer.
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1: Amalek avec main seulement.
2: Amalek only with
1: devant la mer rouge.
2: Before the Red Sea.
1: Moïse pas dit rien.
2: Moses didn't say a word.
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2: bagage.
1: Qu'on y en a prié avec bouche.
2: Pendant qu'on
1: marche avec main, pendant qu'on marche avec pied, et puis pendant qu'on frappe main, et puis qu'on y a commencé à déclarer ça. 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
2: ta
1: présenté offrande de Salomon. Continuez cliquer sous lien numéro 2. Lien numéro 2.

0: 91, le verset 3. 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
1: It's not a normal sickness.
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1: 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The person fell into a trap.
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0: Avant mal prêcher.
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1: God told me to do a 3-day fast.
0: Même tellement occupé.
1: But I was so busy.
0: Nan bagaille nan activité l'église.
1: During church activities.
0: M'pa fait 3 jours jeûne nan.
1: I didn't do the 3-day fast.
0: Le mal prêcher.
1: When I went to preach.
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1: The first day after I was done preaching.
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1: I felt on my right side.
0: Bon côté droit moi.
1: On my right side.
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1: It was hot and cold at the same time.
0: Me senti cheveux me capé.
1: I felt my hair stood on
0: end. Yeux me frais.
1: My eyes were cold. 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
0: Étant donné c'était New York.
1: Now considering I was in New York.
0: Dis sûrement des habitudes affreuses.
1: Certainly I'm no longer used to the cold.
0: Me garder, me faire petit thé, me faire petit gingembre.
1: Ginger tea.
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1: To be sure that it's not a stroke.
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1: After the doctor examined me.
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1: He says everything was working fine.
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1: To do a 3-day fast.
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1: So I could find out what happened.
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1: And I just went to my knees.
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1: Instantly I heard a voice telling me.
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1: I told you do a 3-day fast before you went.
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1: And the voice said you got an evil handshake. 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
1: I said Lord I'm asking your forgiveness.
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1: For my disobedience.
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0: Albain.
1: Go to take a bath.
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1: Number 1 take a shower.
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1: You need to anoint the right side.
0: Et puis ouin.
1: Take anointing oil.
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1: And as you're anointing your body.
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1: The right hand of the Lord is
0: lifted. La droite de l'Éternel manifeste sa puissance.
1: The right hand of the Lord manifests.
0: La droite de l'Éternel est élevée.
1: The right hand of the Lord is lifted high and it manifests.
0: Fais exactement ça.
1: I did exactly that. 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
0: body. As I anointed my body. 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
0: La droite de l'Éternel manifeste sa puissance.
1: It manifests its power.
0: Ça.
1: The more I said it.
0: Me senti bocté enflé a commencé à descendre.
1: Was going down.
0: Chaleur,
1: the heat,
0: fréduire,
1: the cold,
0: nan moins que une
1: in less than 1 hour's time,
0: it disparaît.
1: It disappeared.
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1: a sickness you have
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1: 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Verset 4.
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2: All the strange sicknesses were falling on the Egyptians.
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2: But the Israelites were spared.
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0: cœur. Personne n'a comme couru. Personne n'a comme abandonné la foi. Personne n'a comme quitté Kaïve.
1: Le Père du Seigneur. Seigneur. Parole ou Dieu. Le Psaume 27. Verset 1er. 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

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Esaïe 41, verset 10. Esaïe 41, verset 10. 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

0: 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Parole ou dit. Dans Esaïe 40. Dans Esaïe 41. Verset 10. 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
1: 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Parole ou dit? Dans Esaïe 41, verset 10. 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
0: 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C'est naïon? 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Nous allons gâter toute pelle.

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les anges obéissent à la voix de sa parole. 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
0: 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Ta droite au éternel a signalé sa force. Ta droite au éternel a écrasé l'ennemi. Ta droite au éternel a signalé sa force. Ta droite au éternel a écrasé l'ennemi. 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Merci parce qu'on a levé de vrais soldats dans l'église. Alléluia, alléluia, alléluia, alléluia. Levez mes doigts, toi, là, dis au nom de Jésus. Dis au nom de Jésus. Mettez Luc chapitre 17, verset 6 sous écran. Levez-moi encore, dis au nom de Jésus. Allez, force ou pire, dis au nom de Jésus. À nous lire ensemble. Il dit, et le Seigneur dit, si vous aviez la foi comme un grain de sénévé, vous diriez à ceci comment? Déracine-toi et plante-toi dans la mer et il vous qui sont ici comme on là qui sont ici comme on là qui sont ici comme on là qui sont ici comme on là la Bible dit et il vous obéit c'est pas de si qu'on manque pas dans la vie hein?
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0: 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Sept, dis pour tout. Six, mon tableau. Sept, perfection. Il y a les forces où tu sortis avec toute racine. 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Sortis avec toute racine. Sortis avec toute racine. Sortis avec toute racine. Sortis avec toute racine. Sortis avec toute racine. Au nom de Jésus. Marchez, marchez, marchez, marchez. 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Sortez, sortez, sortez. Sortez. Sortez. 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toute racine, de ces problèmes l'argent, sorti avec toute racine, problème contact, sorti avec toute racine, problème plan, sorti avec toute racine, au nom de Jésus de Nazareth, alléluia, sorti avec toute racine, au nom de Jésus. Au nom de Jésus, problème pas qu'à faire petit, sorti avec toute racine. Au nom de Jésus, au nom de Jésus, problème pas qu'à dormir en nuit. Alléluia, sorti avec toute racine. Esprit d'insomnie, sorti avec toute racine. Racine, toute racine, toute racine, toute racine. 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Commandez pour sortir avec toute racine. Commandez pour sortir avec toute racine. Les problèmes non. Liquez oreilles pour le tendez. Liquez oreilles pour le tendez. Problème diamètre. Sortir avec toute racine. Cholestérol, sorti avec toute racine. Problème aveuglement, sorti avec toute racine. Problème étourdissement, commandez. Sécheresse spirituelle dans la vie, sécheresse spirituelle dans la vie, ou pas qu'à connecter, ou pas qu'à prier, ou pas qu'à louer, debout sous genou, et puis dormir, prendre, ou mettre des champs d'espérance dans la main, sommeil poté ou aller, ouvrir Bible, moi pas comprendre rien, moi l'éternel qui a déraciné, problème de sécheresse spirituelle dans la vie au monde qu'on a, pendant ma 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Et puis il a dit, regardez, c'est un prodige. Alléluia. C'est de l'éternel que cela est venu. C'est un prodige à nos yeux. Frappez. Verset 46. Marc chapitre 10, verset 46. En nous lit ensemble. Il dit, ils arrivèrent à Jéricho. Continuez-le. 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Lisons troisième fois. 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
4: 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Je suis abandonné, maltraité, découragé, humilié, j'écoute toujours. Regardez la haine.
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Et puis il y a une année, il priait, il fait une longue prière. La Bible dit, elle resta longtemps dans le temple à prier. Et puis pendant la prière comme ça, l'Éternel révélait le sacrificateur Élie, et le sacrificateur l'a prononcé. Y a une parole prophétique sous la ville. Est-ce qu'on entend ça m'a dit hein? C'est ça que fait les soirs. Chaque parole prophétique qui prononcée là, prend depuis en haut. Serviteur a prononcé son parole prophétique sous la ville. Et puis il dit année prochaine, allez comme ça. Il dit comme ça, prière ou exaucé. Bon Dieu a répondu prière. Et puis mamzelle recevoir. Mamzelle Allakaï. 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Et puis il bénit de la part de Dieu. La Bible dit comme ça, le petit la fin c'est vrai. Il vient dans le temple pour le présenter petit là. Le vient de présenter petit là. La Bible dit dans 1 Samuel, l'obligé dit, il dit Élie, est-ce qu'on t'a songé femme qui t'est venue là, qui t'a appelé de crier? 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Ça veut dire L'Éternel tellement retiré tristesse sous visage madame. 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L'Éternel tellement séché de l'eau dans le jet madame. L'Éternel

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1: They have 7 lamps in it.
0: Et la Bible dit qu'on a 7 lampes ça yo pour représenter les 7 esprits de Dieu.
1: And these 7 lamps, according to the Bible, they represent the 7 spirits of God.
0: Regardez dans le livre d'Apocalypse.
1: When you look in Revelation.
0: Chapitre 4, le verset 5.
1: Chapter 4, verse 5.
0: Apocalypse, chapitre 4, le verset 5.
1: Revelation 4, verse 5.
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1: And from the throne proceeded lightnings.
0: Il dit des voix et des tonnerres.
1: Voices and thunderings.
0: Et puis il dit devant le trône brûlent 7 lampes ardentes.
1: And before the throne there were burning 7 lamps of fire.
0: Qui sont les 7 esprits de l'Éternel.
1: Which are the 7 spirits of God.
0: Donc lampe là qui était dans le tabernacle là.
1: The lamp that was in the tabernacle.
0: Il était représenté les 7 esprits de Dieu.
1: It represented the 7 spirits of God.
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1: so tonight,
0: donc la Bible t'a montré nous là dans prière nous.
1: The Bible is telling us here in our prayers.
0: Nous devons toujours demander pour nous remplir par le Saint-Esprit de Dieu.
1: We all should always be asking Saint to
0: Esprit
1: be filled with God's Spirit. These 7 spirits.
0: Cet esprit ça yo, Isaïe by explication.
1: Isaiah gives the explanations of them.
0: Il dit puis un rameau sortira du tronc d'Isaïe.
1: Then a lamp will come out of the trunk.
0: Un rejeton naîtra de ses racines.
1: Coming from his roots.
0: Et puis il dit l'Esprit de l'Éternel reposera sur lui.
2: Wow.
0: Isaïe chapitre 11 verset 1 et 2. Can you put it up there?
1: In Isaiah chapter 11 verses 1 and 2.
0: Dans Isaïe chapitre 11 verset 1 et 2.
1: Isaiah 11 verses 1
0: et puis il dit l'Esprit de l'Éternel reposera sur lui.
1: Says the Spirit of the Lord will rest upon him.
0: Et puis il dit Esprit de sagesse et d'intelligence.
1: The Spirit of wisdom and understanding.
0: Esprit de conseil et de force.
1: The Spirit of counsel and of might.
0: Esprit de connaissance et de crainte de l'Éternel.
1: The Spirit of knowledge and of the fear of the Lord.
0: Donc 7 esprits.
1: These 7 spirits.
0: Esprit de l'Éternel.
1: Spirit of the Lord.
0: Esprit de sagesse.
1: Spirit of wisdom.
0: Esprit de intelligence.
1: Spirit of understanding.
0: Esprit de conseil.
1: Spirit of counsel.
0: Okay. Esprit de force.
1: Spirit of might.
0: De connaissance.
1: Spirit of knowledge.
0: Crainte de l'Éternel.
1: And of the fear of the Lord.
0: Donc cette manifestation de l'Esprit.
1: These are the 7 manifestations.
0: Chaque jour levé.
1: Every day you wake up.
0: C'est pour demander bon Dieu.
1: You must ask God.
0: Pour remplir de cet esprit de Dieu.
1: To be filled with God's 7 spirits.
0: Parce que c'est lorsque cet esprit ça yo connaît manifesté ensemble dans la vie.
1: It's when these 7 spirits are manifested together in your life.
0: Yo permettent que ou capable dominer Jean mon Dieu voulait qu'on domine.
1: That they allow you to dominate the way God wants you to.
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0: 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Mettez Esaïe chapitre 11, verset 1 et 2. Nous allons rentrer dans la prière pour nous commencer à évoquer ça dans la vie. Au nom de Jésus.
1: Nous
0: allons commencer à prier sur ça dans la vie.
1: You're going to pray according to these.
0: Chaque matin, le lever, je vais prier sur le modèle du tabernacle.
1: Every morning when I pray according to the tabernacle
0: model. Chaque matin, je vais prier.
1: Every morning when I pray.
0: Je prie pour Esaïe chapitre 11.
1: I pray Isaiah 11.
0: Chaque matin, je vais prier.
1: Every morning when I pray.
0: Demandez bon Dieu pour Esaïe chapitre 11.
1: I ask God for Isaiah
0: 11. Verset 1 et 2 capable de manifester dans la vie.
1: Verses 1 and 2 to manifest in my life.
0: Parce que les journées ont commencé.
1: Because when the day starts.
0: Ou par contre qui grâce ou ou a besoin.
1: You don't know what grace you'll need.
0: Peut-être ou a besoin l'esprit de l'Éternel.
1: Maybe you'll need the spirit of
0: Peut-être
1: the Lord.
0: Peut-être ou a besoin esprit de sagesse.
1: Or the spirit of wisdom.
0: Peut-être ou a besoin esprit intelligence.
1: Or the spirit of intelligence.
0: Peut-être ou a besoin esprit conseil.
1: Or the spirit of counsel.
0: Peut-être ou a besoin esprit de force.
1: Or the spirit of might.
0: Peut-être ou a besoin esprit de connaissance.
1: Or the spirit of knowledge.
0: Peut-être ou a besoin crainte de l'Éternel.
1: Or the fear of the Lord.
0: Ou par contre qui est-ce na grâce à yo que ou a besoin.
1: You don't know which of these grace you'll need.
0: L'esprit de sagesse révèle les vérités célestes.
1: The spirit of wisdom reveals heavenly knowledge.
0: L'esprit d'intelligence permet ou comprendre yo.
1: Spirit of understanding allows you to understand.
0: L'esprit de conseil montre ou qui ça pour faire.
1: Spirit of counsel knows tells you what to do.
0: L'esprit de force bon grâce pour capable faire.
1: Spirit of might gives you the grace to do it.
0: L'esprit de connaissance fort était prêt bon Dieu.
1: Spirit of knowledge keeps you close to God.
0: L'esprit de la crainte de l'Éternel marcher dans l'obéissance.
1: The spirit of the fear of the Lord makes
0: Donc,
1: you walk
0: le journée
1: en
0: commence au pas qui est-ce qu'on a besoin.
1: When the day starts, you don't know which
0: Donc,
1: of these
0: nous commencer marcher kounia au nom de Jésus de
1: so
0: Nazareth.
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0: Et puis commencer à demander bon Dieu pour faire grâce kounia au nom
1: God
0: de Jésus.
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0: lever quel que soit côté là, quel que soit côté là,
1: car là.
0: Levez, commencez marcher maintenant au nom de Jésus de Nazareth. Commencez à demander l'Éternel pour bon l'esprit, demander bon Dieu pour bon l'esprit de l'Éternel. L'esprit de l'Éternel, l'esprit de l'Éternel,
1: l'esprit de l'Éternel.
0: Grâce.
1: It's a grace.
0: Lorsque l'esprit de l'Éternel vient sous,
1: when the spirit of the Lord
0: lui permet
1: comes upon
0: de prendre contrôle de situation contraire, lui permet de prendre contrôle de situation désastreuse.
1: It allows you to take control of
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1: qu'on sait
0: que yon paquet de Philistins t'est barré Samson.
1: There are lots of Philistines that
0: Et puis la Bible dit l'esprit de l'Éternel descend sous lui.
1: And the spirit of the Lord came upon
0: Et puis même
1: him.
0: Moment l'esprit de l'Éternel descend sous lui.
1: The same moment the spirit of
0: la
1: the Lord came upon
0: ça,
1: him.
0: La Bible dit qu'on prend un marché bourrique.
1: He took a jawbone of a donkey.
0: Et puis il éliminé 1000 moun avec.
1: He eliminated 1,000 men.
0: Parce que l'esprit de l'Éternel
1: était sous lui. Because the spirit of the Lord was upon
0: him. L'esprit de l'Éternel descend sous
1: lui. When the spirit of the Lord comes upon you.
0: Situation que t'as dû stresser.
1: The situation that should stress you.
0: Mettez-y en bas contrôle.
1: You take control of them.
0: Moi dis situation que t'as dû stresser.
1: I say the situation that would stress you.
0: Contrôler.
1: You control them.
0: Situation que t'as dû stresser.
1: The situation that would stress you.
0: Maîtriser.
1: You control them.
0: Donc l'esprit de l'Éternel.
1: So the spirit of the Lord.
0: Dans minute ça.
1: Right now.
0: Commencez battre mais on a toute salle.
1: Start clapping throughout.
0: Commencez battre mais on a toute salle.
1: Start clapping throughout the house.
0: Remplis-me de l'esprit.
1: Lord, fill me with the spirit of the Lord.
0: Remplis-me de l'esprit de l'Éternel.
1: Fill me with the spirit of the Lord.
0: Remplis-me de l'esprit de l'Éternel.
1: Fill me with the spirit of the Lord.
0: Remplis-me de l'esprit de l'Éternel.
1: Fill me with the spirit of the Lord.
0: Perdu contrôle trop.
1: I've lost control. Too much
0: Les problèmes
1: control.
0: Y arrivent.
1: When the problems show up.
0: Parlez vieilles paroles crémoles.
1: I speak weird words.
0: Fais vieilles réactions pas qu'à devoir faire.
1: I make weird reactions. I should. 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
0: Perdu contrôle.
1: I lose control.
0: Comme commencer bad.
1: My heart starts beating fast.
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0: Mon Dieu, pas de contrôle.
1: My words are lacking.
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1: my reactions lack control.
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1: because I don't have the spirit of the Lord on my mind. 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
1: 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While you're praying, while you're walking, remember your hands must pray. Your hands must pray. In Jesus' name.
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1: Spirit of the Lord,
0: control.
1: I ask you to take control.
0: Esprit de l'Éternel,
1: Spirit of the Lord, take control.
0: Esprit de l'Éternel,
1: Spirit of the Lord, take control.
0: Esprit de l'Éternel,
1: Spirit of the Lord, take control.
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1: Nous refusons
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1: Nous refusons
0: pour être chargé contrôler la vie.
1: Nous refusons
0: pour la peur contrôler la vie.
1: Nous refusons pour
0: le nom de Jésus de Nazareth.
1: Moi,
0: demander l'Esprit de l'Éternel. Même
1: si
0: l'Esprit de l'Éternel divine ça.
1: Just like the spirit of the Lord came upon Samson, and he did great exploits.
0: L'esprit de l'Éternel
1: just like the spirit of the Lord came upon
0: Et
1: Gideon,
0: puis, fait de grand
1: and he did
0: exploits.
1: Great exploits.
0: L'esprit de l'Éternel David.
1: Just like the spirit of the Lord
0: Et
1: came upon David,
0: exploits.
1: And he made great exploits.
0: L'esprit de l'Éternel David.
1: Just like the spirit of the Lord
0: Et
1: came upon Saul, and he did great things.
0: Esprit de l'Éternel,
1: spirit of the Lord,
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3: I don't want you to pray without intelligence.
1: L'apôtre Paul dit, je prierai par l'esprit.
3: The apostle Paul says, I pray in the spirit.
1: Je prierai aussi par l'intelligence.
3: And I pray with understanding.
1: Je prierai par l'esprit.
3: I prayed in the spirit.
1: Je prierai aussi par l'intelligence.
3: And I also prayed in intelligence.
1: Je t'ai expliqué ça dernière fois.
3: I explained this the last time.
1: Mais ça tellement important.
3: But it's so important.
0: concept ça tellement important.
3: This concept is so important.
0: Que je voulais réexpliquer encore.
3: That I want to re-explain it again.
0: Pile fois, on a parlé de esprit de sagesse.
3: Oftentimes we talk about the spirit of
0: wisdom. Qui pensait sagesse. C'est là où on ne parle pas trop fort.
3: A lot of people think wisdom is when you don't talk aloud.
0: Là où on parle fort, ils disent son monsieur qui est très sage.
3: When you speak aloud, they say it's somebody that's very wise.
0: Ça veut dire qu'ils sont qui pas fait de blousage.
3: It's someone that does not break out in trauma. They don't make noise.
0: Donc ils disent ça son monde qui a sagesse.
3: They say this is a wise person.
0: Il va y une belle réponse.
3: He gives a nice answer.
0: Ça ils disent ça son monde qui est très sage.
3: They say he's very wise.
0: Et quelquefois tout monde qui fait bonne décision dans la vie.
3: Also there are people that make good decisions in life.
0: Ils disent
3: they say that person is wise.
0: Mais ça, ce n'est pas réellement conception biblique de la sagesse.
3: But that's not the necessary biblical answer.
0: La sagesse,
3: ce
0: n'est pas seulement bonne réponse, ce n'est pas seulement quelqu'un qui a fait bonne décision.
3: It's not only the person that can give good decisions.
0: La sagesse,
3: wisdom,
0: n'a pas en réalité rien pour le avec quelqu'un qui ne parle pas fort.
3: In reality, it has nothing to do with somebody that doesn't talk
0: la
3: loud.
0: La sagesse,
3: wisdom,
0: c'est la capacité que bon Dieu a pour percer le monde spirituel.
3: Is the capacity that God gives you to break through the spiritual
0: realm. La sagesse,
3: wisdom,
0: c'est capacité bon Dieu baou.
3: Is the capacity God gives you
0: pour percer le monde spirituel.
3: To break through the spiritual realm.
0: Le esprit de sagesse vient sous.
3: When the spirit of wisdom comes upon you,
0: ouvre les yeux spirituels.
3: It opens your spiritual eyes.
0: Pour capable voir.
3: To see.
0: L'ouvre les oreilles spirituelles.
3: It opens your spiritual hearing.
0: Pour capable entendre.
3: To be able to hear.
0: L'ouvre entendement spirituel.
3: It opens your spiritual
0: hearing. Pour capable comprendre.
3: So you can understand.
0: Et c'est ça qu'il faut faire bonne décision.
3: And that's what makes you make good
0: decisions.
3: C'est
0: parce qu'on comprend comment le monde spirituel fonctionne.
3: It's because you understand how the spiritual realm works.
0: Regardez qui ça la Bible dit. Parce que l'on prie pour l'esprit de sagesse.
3: When you're praying for the spirit of wisdom, I want you to know what you're praying for.
0: Regardez ça la Bible dit dans 2 Corinthiens.
3: Look at 2 Corinthians.
0: 1 Corinthiens chapitre 2.
3: 1 Corinthians 2.
0: Verset 4.
3: Verse 4.
0: Verset 1 Corinthiens chapitre 2 verset 6.
3: 1 Corinthians 2 verse 6.
0: 1 Corinthiens chapitre 2 verset 6.
3: 1 Corinthians 2 verse 6.
0: Regardez ça et puis nous allons prier ça.
3: I want you to read this
0: parce
3: and we'll pray.
0: Prier pour l'esprit de sagesse, nous devons toujours prier.
3: When you're praying for the spirit of wisdom,
0: ensemble.
3: I want you to know what you're praying. Let's
0: il
3: read
0: dit
3: together.
0: Cependant,
3: it says, however,
0: c'est une sagesse.
3: En
0: nous tous ensemble que nous prêchons parmi les parfaits.
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0: Vous comprenez bagaille que moun ki nan université, moun ki pran gros doctorat.
3: People with great degrees in universities.
0: Ou gen connaissance ki pa sorti de ce siècle.
3: They have knowledge, but you have connaissance
0: ki pa sorti de ce monde.
3: You have wisdom that is not of this world. Notice what it says.
0: Sagesse ki n'est pas de ce siècle.
3: This is wisdom not of this age.
0: Li dit ni les chefs de ce siècle.
3: Nor the rulers of this age.
0: Ça veut dire log esprit de sagesse ou comprendre bagaille que gros bacha nan monde ça pa comprendre.
3: When you have the spirit of wisdom, you understand things that great bacha.
0: Gros bacha nan monde la pa comprendre.
3: The big guys don't understand.
0: Big scientists don't understand.
3: Bagay
0: gros chef d'état va comprendre.
3: Things chiefs of state don't understand. God has you understanding.
0: Oh yes, oh yes. Que les chefs de ce monde.
3: That the rulers of this age.
0: Il dit cependant cette sagesse que nous prêchons parmi les parfaits. Sagesse que qui n'est pas de ce siècle.
3: That is not of this age.
0: Ni les chefs de ni des chefs de ce siècle.
3: Nor of the rulers of this age.
0: Qui vont être anéantis.
3: Who are coming to nothing.
0: Mais il dit nous prêchons la sagesse de Dieu.
3: But we speak the wisdom of God.
0: Mystérieuse.
3: In a mystery.
0: Et cachée.
3: And hidden.
0: L'esprit de sagesse.
3: The spirit of wisdom.
0: Faut percer bagaille qui mystérieux.
3: Makes you break through the mysterious things, things that are hidden.
0: Bagaille ou pas qu'à étudier dans
3: things you can't study in a book.
0: Bagaille ou pas qu'à apprendre l'école.
3: Things you can't study in
0: bagaille
3: school.
0: Bagaille expérience la vie ou pas qu'à baou.
3: Experiences life
0: la
3: can't give you.
0: La sagesse de Dieu.
3: The wisdom of God.
0: Révéler les mystères de Dieu.
3: Reveals the mysteries of God.
0: Cachées.
3: Hidden things.
0: Il dit nous prêchons la sagesse mystérieuse. Quel est verset là? Nous prêchons la sagesse de Dieu.
3: We preach the wisdom
0: il dit
3: of God.
0: Mystérieuse.
3: That are mysterious.
0: Et cachées.
3: And hidden.
0: Il dit que Dieu avant les siècles
3: ages,
0: a destiné pour notre gloire.
3: Has ordained for our glory.
0: Ça veut dire l'orgue et sagesse ou aller à la gloire.
3: Mean when you have wisdom you go to glory.
0: Comprendre you.
3: There are some things when you understand them.
0: Ou pas qu'à driver.
3: You can't be doing poorly.
0: Pour comprendre you.
3: When you understand these
0: ou pas
3: things.
0: Qu'à traîner.
3: You can't be dragged.
0: Des bagages pour comprendre
3: some things when you understand
0: ou pas qu'à passer
3: them.
0: Mal.
3: You can't be wasted.
0: La Bible dit l'orgue et sagesse.
3: The Bible says when you have that wisdom
0: siècle,
3: that this age doesn't have.
0: Il destiné à la gloire.
3: It destines you to glory.
0: Des bagages pour comprendre you.
3: There are some things when you understand.
0: Vie va changer quand même.
3: Your life will be transformed anyway.
0: Pour comprendre.
3: Some things when you understand them.
0: Avion va décoller quand même.
3: Your life will take off.
0: Je vais garder pour comprendre.
3: Some things when you understand them.
0: Ah, on arrive quand même.
3: You will make it anyway.
0: Je vais garder pour comprendre.
3: When you understand certain things.
0: On va succès quand même.
3: You will be successful anyway.
0: Je vais garder pour comprendre.
3: When you understand certain things.
0: On va témoignage quand même.
3: You will have testimony anyway.
0: On va dire gloire.
3: If you agree, say glory.
0: Bon verset encore.
3: Show me the verse.
0: sagesse qu'aucun chef de ce siècle n'a connu.
1: The wisdom that the people of this age don't understand.
0: Destinée pour notre gloire.
1: That are destined for our glory.
0: Et sagesse.
1: It says the wisdom.
0: Qu'aucun chef de ce siècle n'a connu.
1: That the rulers of this age don't know.
0: Parce que s'ils l'eussent connu.
1: Because if they knew it.
0: Ils n'auraient pas crucifié le Seigneur de gloire.
1: They would not have crucified the Lord of glory. Hey.
0: Alléluia.
1: Alléluia.
0: Parce que pour te comprendre Jésus, faut te une sagesse spéciale.
1: To understand Jesus, you allez need a special wisdom. Go to verse 9.
0: Il dit, mais maintenant,
1: it says, but now,
0: comme il est écrit,
1: as it has been written,
0: il dit, ces choses,
1: these things,
0: ce sont les choses.
1: These are things.
0: De qui ça l'a parlé là? La parlée de la sagesse.
1: He's talking about wisdom.
0: De qui ça l'a parlé là? La parlée de qui ça?
1: He's talking about what?
0: De qui ça l'a parlé? La parlée de là?
1: He's talking.
0: Il dit qu'on sait ces choses.
1: He says these things.
0: Ce sont des choses.
1: These are things.
0: Que l'œil n'a point vu.
1: That eye has not seen.
0: Que l'oreille n'a point entendu.
1: That ear has not heard.
0: Qui ne sont point montés au cœur de l'homme.
1: Nor have entered into the heart of man.
0: Que Dieu a préparé pour ceux qui l'aiment.
1: Which God has prepared for those who love him.
0: Lorsque sagesse, mon Dieu.
1: When you have God's wisdom.
0: Que j'ai pas jamais.
1: You have
0: the eyes. Mon Dieu.
1: We have God.
0: Vous prenez bagages, oreilles pas jamais
1: touché. You hear things. Lorsque
0: sagesse, mon Dieu.
1: When you have God.
0: Vous comprenez dans cœur bagages que vous ne pas jamais comprendre.
1: You understand things that people cannot understand.
0: Levez-moi la gloire.
1: Raise your hand and shout glory.
0: Comme dernier passage dans verset.
1: The last part of the verse.
0: Il dit bagage ça yo que verset 10 là.
1: Verse 10.
0: Il dit bagage ça yo que j'ai pas jamais moi.
1: These things that I have not seen.
0: Il dit bagage ça yo que j'aurais pas jamais entendu.
1: Things that ears have
0: not heard. Il dit bagage pas jamais monté dans cœur de l'homme.
1: Things that have not gone into man's heart. The first tells.
0: Mais Dieu nous les a révélés.
1: But God has revealed them to us.
0: Mais Dieu nous les a révélés.
1: But God has revealed them to us.
0: Par son esprit.
1: Through his spirit.
0: Dieu nous les a révélés.
1: God revealed them to us.
0: Par l'esprit.
1: Through his spirit.
0: Car l'esprit sont tout. Même les profondeurs de Dieu. Donc là, on va prier pour l'esprit de sagesse. C'est pour l'esprit que ça va prier. Seigneur, par l'esprit, bougez-moi. Ça vous ne va jamais. Pour que l'oreille m'entende. Ça vous ne va jamais entendre. Pour que je comprenne. Ça vous ne va jamais comprendre.

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0: haine. Dans le monde spirituel, mais refusé, pour mieux soumuer. Même Jean t'ai dit, Ephrata, que j'aurais ça, ouvert, moi déclaré, c'est pour soirée spirituelle, ouvert, dans lui plein abdomen, c'est pour boire ta bonne moi, c'est pour parler, c'est pour tendre, le gré et le matin, dans dévotion, c'est pour tendre voir, au nom de Jésus, le lever le matin, dans présence, c'est pour
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Come up here. Get out, Lord. Come up here. Get out, Lord. Get out, Lord. Come up here. Get out, Lord. Let the Lord download the sagesse, your téléchargement, the sagesse, your téléchargement, l'intelligence spirituelle, sans pas comprendre, quoi qu'il comprenne, continuez à frapper. Rima Mabasha Kataya, Rekati Bedeboshina, Rakata Basha Kataya, Rabakata Bashikete, Rebaba Babasha Katabaya. Moi déclarer c'est pour comprendre les choses cachées. Moi déclarer c'est pour comprendre les mystères cachés. Moi déclarer c'est pour comprendre les vérités cachées. Moi déclarer c'est pour comprendre les dimensions cachées. Continuez à frapper. Limaro toko shata kaya, rabasa kete bereboshi, namasa kata yaya, rabakata basha kata, yemasi kete yedebosha, reba baba baba basha. Nous pressons la sagesse de Dieu, mystérieuse et cachée. Oh, que Dieu avant les siens a destiné notre gloire. Moi dis c'est pour sagesse, mais à la gloire, c'est pour sagesse, mais à la gloire. Moi pas bras de la

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0: Chassez trois mondes,
1: Do you understand what

0: 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L'or levé, c'est pour comprendre. 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L'or libre, c'est pour comprendre. 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C'est pour comprendre. C'est pour comprendre. Mais les mots j'ai pour intelligence pour là.
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Gloire à Dieu, c'est avec un pile joie, avec un pile cœur content que je dis à nous présenter devant le trône.

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1: Que ma prière, c'est l'Éternel qui est Dieu.

0: sa gloire.
1: De sa gloire.
0: Toute la terre.
1: Toute la terre.
0: Remplie. De sa gloire.
1: De sa gloire.
0: Bye, bon Dieu, gloire matin.
1: Oh, yes.
0: Bye, bon Dieu, gloire matin. 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Tout appartient à lui-même. Et en retour, Matthieu, nous vînes belle gloire. En retour, Matthieu, nous vînes belle gloire. En retour, Matthieu, nous vînes belle gloire. Tout ça que Liba nous Matthieu, nous retournons à lui-même en gloire. Tout ça que Liba nous Matthieu, nous retournons à lui-même en gloire. Tout ça que Liba nous Matthieu, nous retournons à lui-même en gloire. Liba nous la vie. Nous retournons à lui-même en gloire. Liba nous la vie éternelle. Nous retournons à lui-même en gloire. Liba nous le salut. Nous retournons à lui-même en gloire. Liba nous la force. Nous retournons toute force que nous gagnons matin à lui-même. Oh, alléluia. Nous portons force nous devant lui matin. Nous pas force nous matin. Nous pas dit nous fatiguer. Mais c'est ça que nous retenons. Nous pas l'éternel lui matin. Tout ça que lui bat nous matin. Nous retournons à lui-même. Alléluia. Pour lui glorifier nous. Sagesse que lui bat nous matin. Nous retournons à lui-même. Intelligence que lui bat nous matin. Nous retournons à lui-même. Tant que lui bat nous matin. Nous retournons à lui-même. Que toute la vie nous glorifie le nom de l'éternel. Que toute la vie nous glorifie le nom de l'éternel. Matin la glorifie. Glorifier non, non. À midi, la glorifier non, non. À soir, la glorifier non, non. Que tout nous-mêmes matin, glorifier le nom de l'éternel.
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0: Tout ça, nous glorifions. Tout ça, nous glorifions. Nous bons gloire. Nous bons gloire matin. La bonne gloire, la bonne gloire, la bonne gloire.

0: c'est tout pour nous.
1: Nous honorons, nous exaltons,
0: nous magnifions,
1: nous élevons, nous élevons,
0: nous élevons,
1: pas pareil,
0: semblable,
1: nous
0: acclamons au matin, acclamons le roi des rois,
1: acclamons
0: le Seigneur des seigneurs,
1: acclamons
0: le Tout-Puissant,
1: acclamons
0: le Ressuscité,
1: le Ressuscité,
0: le Ressuscité,
1: le Ressuscité,
0: acclamons Jésus,
1: acclamons Jésus, le roi des rois.
0: C'est
1: l'éternel des armées et toute la terre est remplie de sa gloire.
0: À
1: belle gloire, belle gloire, belle gloire, belle gloire, belle gloire, belle gloire,
0: pour
1: la vie, nous
0: vous
1: merci matin,
0: pour
1: la force, nous merci matin,
0: respirer,
1: nous bonne gloire,
0: nous
1: bonne gloire.
0: Nous avons rien pour nous craindre,
1: son bon Dieu qui est fidèle, son bon Dieu qui est réel, son bon Dieu créé.

0: Seigneur.
1: Pas de l'autre coup.
0: Le parler. L'éternité envahie.
1: L'éternité envahie.
0: Le parler, Seigneur.
1: Le parler, Seigneur.
0: L'éternité envahie.
1: L'éternité envahie.
0: Ça vous soudit.
1: Ça bouge.
0: Mais on toujours accompli.
1: Mais on pas accompli.
0: Ça vous soudit.
1: Ça bouge. Soudit.
0: Mais on toujours accompli.
1: Mais on accompli.
0: Va jamais manquer la parole.
1: Va jamais manquer la parole.
0: Va jamais parler maintenant.
1: Va jamais parler maintenant.
0: Depuis vous parler.
1: Depuis vous parler.
0: Si nous pouvons l'accomplir.
1: Yes Lord.
0: Rien pour l'accomplir.
1: Qui est pour l'accomplir quand même.
0: Parce qu'on
1: est bon Dieu de stratégie.
0: Bon Dieu qui gagne l'ordre.
1: Bon Dieu qui gagne l'ordre.
0: Bon Dieu qui gagne discipline.
1: Bon Dieu qui gagne discipline.
0: Nous comptons sur vous, Seigneur, ma terre.
1: Nous comptons sur vous, ma terre.
0: Nous comptons sur vous, ma terre.
1: Nous comptons sur vous, ma terre.
0: Nous ne pouvons pas à qui crier.
1: Nous ne pouvons pas à qui crier.
0: Nous ne pouvons pas à qui aller.
1: Nous ne pouvons pas à qui aller.
0: Nous voulons merci, Seigneur.
1: Nous voulons dire merci.
0: Nous comptons sur vous.
1: Nous comptons sur vous.
0: Le seul vrai Dieu.
1: Le seul vrai Dieu.
0: Le Dieu tout-puissant.
1: Le Dieu tout-puissant.
0: L'alpha et l'oméga.
1: L'alpha et l'oméga. Le commencement et la fin.
0: Celui qui est.
1: Celui qui est.
0: Qui était.
1: Qui était.
0: Et qui vient.
1: Et qui vient.
0: Le seul vrai Dieu.
1: Le seul vrai Dieu.
0: Oh, son privilège.
1: Yeah.
0: Pour que nous payions l'embauche nous matin.
1: Yes, Lord.
0: Son privilège lié.
1: Son privilège.
0: Pour nous capables de lever bonheur.
1: Pour nous capables de lever bonheur matin.
0: Pour nous acclamer le seul vrai Dieu.
1: Nous reconnaissons.
0: Pour la vie qu'on va nous.
1: Pour la vie qu'on va nous.
0: Nous nous merci.
1: Nous nous merci.
0: Pour le mouvement.
1: Pour le mouvement. La respiration est
0: l'air. Une exaltation.
1: Ou dit d'exaltation.
0: Une exaltation.
1: Ou dit d'exaltation.
0: Que ton nom soit béni.
1: Que ton nom soit béni.
0: D'éternité en éternité.
1: Que ton nom soit exalté.
0: Que ton nom soit magnifié.
1: Que ton nom soit magnifié.
0: Nous merci, ma terre.
1: Nous te remercions, ma terre.
0: Nous reconnaissons, Seigneur.
1: Nous reconnaissons, Seigneur.
0: Pour la vie qu'on va nous.
1: Pour la vie qu'on
0: va nous. Pour la vie qu'on va
1: nous. La vie qu'on va nous.
0: Nous te remercions. Merci, Dieu tout-puissant.
1: Merci,
0: Dieu tout-puissant. Seigneur,
1: gloire à toi, Seigneur.
0: Gloire à toi, roi des rois.
2: Gloire à toi, roi des rois.
0: Alléluia.
2: Alléluia.
0: Merci, Seigneur.
2: Gloire à toi.
0: Alléluia.
2: Le roi des rois.
1: Gloire à toi, Seigneur.
2: Gloire à toi, Seigneur.
1: Gloire à toi, Seigneur.
2: Gloire à toi, Seigneur.
1: Gloire à toi, Seigneur.
2: Gloire à toi, Seigneur.
1: Gloire à toi, Seigneur.
2: Gloire à toi, Seigneur.
1: Nous glorifions.
2: Nous glorifions.
1: Aïe, Allah.

0: recevoir la gloire.
1: Recevoir la gloire.
0: Pendant les vieillards à chanter saint, saint, saint, l'éternel des armées. Recevoir la gloire, Seigneur. Recevoir, fuis, lève nos matins.
1: Recevoir, fuis, lève nos matins, Seigneur.
0: Recevoir, nous,
1: papa. Recevoir, nous, papa.
0: Nous remercions.
1: Nous remercions, Seigneur.
0: Nous remercions. Nous ne voulons que nous battions sans vous, Seigneur.
1: Alléluia.
0: Nous ne voulons que nous battions sans vous.
1: Merci, Seigneur.
0: Chaque fois que nous battons, c'est pour la glorifier nous.
1: Gloire à Dieu. Alléluia.
0: C'est pour glorifier nous.
1: C'est pour glorifier nous.
0: C'est pour glorifier
1: nous.
0: Papa, nous voulons vivre pour vous.
1: Nous voulons vivre pour vous. Seigneur.
0: Nous voulons vivre pour gloire, nous vous, Seigneur. Alléluia.
1: Alléluia.
0: Il dit entrer dans ses portes avec des louanges. Dans ses parvis avec des cantiques. Célébrez-le. Bénissez son nom. Quand l'Éternel est bon. Quand l'Éternel est bon.
1: Alléluia.
0: Quand l'Éternel est bon.
1: L'Éternel est bon.
0: Quand l'Éternel est bon.
1: Yes, Lord,
0: quand l'Éternel est bon.
1: Quand l'Éternel est bon.
0: Et sa bonté Dieu.
1: Oh, yeah,
0: et sa
1: bon
0: fidélité. De génération en génération. Il dit quand l'Éternel est bon. Bible dit vini goûter. Jean bon Dieu bon.
1: Alléluia.
0: Venez. Il dit vini boire. Il dit vini manger sans payer. Les divinités viennent goûter, mon Dieu. Jean que les bons. Jean que les bons.
1: Gloire à Jésus.
0: Et maintenant, nous adorons au Seigneur.
1: Nous adorons au Seigneur.
0: Nous adorons au Seigneur.
1: Nous adorons au Seigneur.
0: Soit donc que vous mangiez, soit que vous buviez, soit que vous fassiez quelle autre chose. Faites tout pour la gloire de Dieu. Soit donc que vous mangiez, soit que vous buviez, soit que vous fassiez quelle autre chose, faites tout pour la gloire de Dieu. C'est ça que fait kidnap manger, kidnap boire, n'importe qui ça n'a fait, faites pour ça servir un louange au bon Dieu. So whether you eat or drink, or whatever you do, do it all for the glory of God.
1: Alléluia.
0: 1 Corinthiens 10, verset 31. 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Nous avons prêté en consécration avec vous, nous avons prêté dans une atmosphère de jeûne avec vous jusqu'à midi. Nous avons continué à lever vous dans la prière, n'importe côté que nous y est. Nous avons prêté dans un esprit de prière pour nous prier pour nous-mêmes, famille nous, famille Radio Télé Chikina, famille Tabernacle de gloire, et nous invitons le mercredi pour jeûner avec nous, pour passer un moment sublime, un moment béni, un moment d'intimité dans le jeûne avec nous, pour nous continuer à faire route ensemble, pour nous continuer à grandir ensemble dans la foi, pour nous continuer à grandir ensemble dans l'évangile, pour nous continuer à grandir ensemble dans le Seigneur. Alléluia. Nous pourrons entrer dans la porte là dans le moment ça. Nous pourrons le déclarer selon 1 Corinthiens 10, verset 31. 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

0: chita, parmi les moqueurs. 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
0: Heureux l'homme qui ne marche pas selon le conseil des méchants.
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0: 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Mais qui trouve son plaisir. Aïe, qui trouve son plaisir. Qui remet dans la présence de Dieu. Qui remet dans la Bible, la parole de Dieu. Qui remet dans le coin, la parler avec vous. Qui remet dans le temps des voix, la discipline. 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Crasé, là. Les os que tu as brisés se réjouiront. 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Papa, fais-nous remets mes présences. Fais-moi remets mes présences. Aïe, la maille. Fais-moi remets mes présences, Seigneur. Fais-moi remets mes présences, papa. Fais-moi remets la calambaka. 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Retire le rat sous moi. Mettez pyjama sous moi. Prends pip moi. 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Papa, fais que nous sauter pour vous. Fais que nous sauter pour présence. Fais que nous réjouir pour présence. Fais que nous battre avec joie, papa. Pour nous connaître la ventre. Nos moments de jeûne. Pour nous connaître la ventre. Nos moments de prière, pour nous connaître notre entrée. Nos moments de consécration, nous connaître notre entrée. Nos moments d'intimité avec vous. Et où est l'homme qui ne marche pas selon le conseil des méchants, qui ne s'arrête pas sous la voie des pécheurs, et qui ne s'assied pas en compagnie de mon cœur, mais qui trouve son plaisir. Aïe, Allah, qui trouve son plaisir. Qui trouve son plaisir dans la loi de l'Éternel et qui la médite jour et nuit. Il est comme un arbre planté près de courant d'eau qui donne son fruit en sa saison et dont le feuillage ne se flétrit point. Tout ce qu'il fait, les œuvres de ses mains, tout ce qu'il fait, côté l'aller, tout ce qu'il fait, parole lui parler,
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0: 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Dans journée de consécration, ça, Seigneur. Dans journée de jeûne, ça. Papa, examinez-que. Examinez-que. Examinez-que. Parlez avec nous dans le moment ça. Parlez à ce Carole dans le moment ça. Parlez à ce Mange dans le moment ça. Parlez avec frère et soeur nous dans le moment ça. Parlez avec femme de Dieu dans le moment ça. Parle avec pasteur, il y a un moment ça. Parle avec leaders, il y a un moment ça, Seigneur. Papa, son des cœurs, nous. Papa, son des cœurs, nous. Seigneur, son des cœurs, nous. Fais-nous connaître si nous sommes mauvaises voies. Et conduis-nous, nous, Seigneur, sur la voie de l'éternité.
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0: Conduis-nous.
1: Conduis-nous.
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0: 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Et il connaît ça. 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Et nous retourner vers le Créateur. 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
0: 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Donc, restez connecté avec nous dans Vine ça. 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Restez connecté avec nous. 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
0: 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Encore une fois, nous dit bon Dieu merci pour journée de jeûne et de consécration ça. 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Un bel témoignage.
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0: 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Et nous allons quitter le Saint-Esprit de Dieu, diriger nous.
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0: 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Une journée de consécration, une journée de préparation, une journée d'attente dans la présence de Dieu.
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6: 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Il dit, on entend dire généralement qu'il y a parmi vous de l'impudicité. Impudicité, c'est sexe en dehors du mariage. De l'impudicité et une impudicité telle qu'on ne rencontre même pas chez les païens. Et puis il dit, qui impudicité l'a parlé? Il dit, eh bien, c'est que l'un de vous a la femme de son père. Donc, dans l'église de Corinthe, il y a une dimension de débauche, d'impudicité spirituelle qui est extraordinaire, au point que Yuna Monsieur Yot est avec Madame Papal. Et vous remarquez que l'apôtre Paul dit là, et dans verset 2, dans 1 Corinthiens 5, le verset 2, il dit, vous êtes enflé d'orgueil et vous n'avez pas été plutôt dans l'affliction afin que celui qui a commis cet acte fut ôté du milieu de vous. Donc l'apôtre Paul te dit comme ça pour retirer moun qui fait zak malhonnête ça. Chapitre là, il dit pour ceux du dehors, Dieu les juge, mais il dit ôtez le méchant du milieu de vous. Donc à deux reprises, l'apôtre Paul dit tout carrément pour retirer l'homme qui te fait qualité zak malhonnête ça en de l'église. Mais même ça, d'après moi, regardez. L'apôtre Paul dit quoi ça? Ôtez le méchant du milieu de vous, ôtez l'homme du milieu de vous, ôtez le méchant du milieu de vous. Mais regarde qui ça le dit dans 1 Corinthiens 5, verset 5. Il dit qu'un tel homme soit livré à Satan pour la destruction de la chair afin que l'esprit soit sauvé au jour du Seigneur. Qu'un tel homme soit livré à Satan pour la destruction de la chair. Donc cela veut dire, l'apôtre Paul dit, retirez monsieur l'église là. Il dit comme ça qu'un tel homme soit livré à Satan. Cela veut dire en ôtant l'homme de l'église, pendant que l'a ôté monsieur de l'église là, l'a également livré à Satan. 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
1: 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On entend dire généralement qu'il y a parmi vous de l'impudicité. Impudicité, c'est sexe en dehors du mariage. De l'impudicité et une impudicité telle qu'on ne rencontre même pas chez les païens. Et puis il dit, qui impudicité l'a parlé? Il dit, eh bien, c'est que l'un de vous a la femme de son père. Donc, dans l'église de Corinthe, il y a une dimension de débauche, d'impudicité spirituelle qui est extraordinaire, au point que yon nan monsieur yo te avec madame papal. Et vous remarquez que l'apôtre Paul dit là, et dans verset 2, dans 1 Corinthiens 5, verset 2, il dit, vous êtes enflé d'orgueil et vous n'avez pas été plutôt dans l'affliction afin que celui qui a commis cet acte fut ôté du milieu de vous. Donc l'apôtre Paul te dit comme ça pour retirer moun qui fait zak malhonnête ça. Chapitre là, il dit pour ceux du dehors, Dieu les juge, mais il dit ôtez le méchant du milieu de vous. Donc à deux reprises, l'apôtre Paul dit tout carrément pour yo retirer nom qui te fait qualité zak malhonnête ça homme de l'église. Mais même ça, d'après moi, regardez. L'apôtre Paul dit quoi ça? Ôtez le méchant du milieu de vous, ôtez l'homme du milieu de vous, ôtez le méchant du milieu de vous. Mais regarde qui ça le dit dans 1 Corinthiens 5, verset 5. Il dit qu'un tel homme soit livré à Satan pour pour la destruction de la chair, afin que l'esprit soit sauvé au jour du Seigneur. Que tel homme soit livré à Satan pour la destruction de la chair. Donc cela veut dire, l'apôtre Paul dit, retirez monsieur l'église là, et il dit comme ça, qu'un tel homme soit livré à Satan. Cela veut dire, en ôtant l'homme de l'église, pendant que l'a ôté monsieur de l'église là, l'a également livré à Satan. 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Donc, cliquez sur le lien numéro 5 dans YouTube et vous êtes capable de connecter pour faire partie de votre église, de votre communauté. 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
2: 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Alléluia, on nous dit ça avec l'agneau qui a été immolé est digne de recevoir la puissance, la richesse, la sagesse, la force, l'honneur, la gloire et la louange. 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
1: C'est roi des rois. 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
3: 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On entend dire généralement qu'il y a parmi vous de l'impudicité. Impudicité, c'est sexe en dehors du mariage. De l'impudicité et une impudicité telle qu'on ne rencontre même pas chez les païens. Et puis il dit, qui impudicité a parlé? Il dit, eh bien, c'est que l'un de vous a la femme de son père. Donc, dans l'église de Corinthe, il y a une dimension de débauche, de pudicité spirituelle qui est extraordinaire, au point que yon nan monsieur yo te avec madame papal. Et vous remarquez que l'apôtre Paul dit là, et dans verset 2, dans 1 Corinthiens 5, verset 2, il dit, vous êtes enflé d'orgueil et vous n'avez pas été plutôt dans l'affliction afin que celui qui a commis cet acte fut ôté du milieu de vous. Donc l'apôtre Paul te dit comme ça pour retirer moun qui fait zak malhonnête ça. Na fin chapitre là, il dit pour ceux du dehors, Dieu les juge, mais il dit ôtez le méchant du milieu de vous. Donc à deux reprises, l'apôtre Paul dit tout carrément pour yo retirer l'homme qui te fait qualité zak malhonnête ça en dans l'église.
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3: 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Qu'un tel homme soit livré à Satan pour la destruction de la chair. 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
1: C'est vraiment important aujourd'hui. Parce que nous apprenons hier, nous avons des versets, c'est parole bon Dieu.
3: C'est ça.
1: Nécessaire aujourd'hui.
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1: 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C'est sans lui qui était coulé sur le bois du calvaire qui abusait puissance, malédiction dans la vie d'un homme. 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
0: Belle.
1: On veut faire nos cadeaux. C'est pourquoi
0: recevant
1: un royaume
0: inébranlable.
1: Là, on dit
0: inébranlable.
1: Levez-moi la dit inébranlable.
0: Là,
1: on dit inébranlable. Levez-moi la dit inébranlable. L'évangile, c'est une puissance. Parce que l'on entre dans l'évangile,
0: pas
1: gagné cassé quoi. L'on entre dans l'évangile,
0: l'on
1: va Jésus la vie, pas
0: gagné
1: cassouqué. Pas
0: gagné
1: qu'à ébranlé.
0: Il dit
1: c'est pourquoi recevant
0: un
1: royaume
0: inébranlable.
1: Force ça. Deux
0: bagailles.
1: Que force ça. Force l'évangile là.
0: C'est
1: pour nous-mêmes.
0: D'abord,
1: quand nous dit l'évangile,
0: l'évangile
1: veut dire
0: it means
1: la bonne nouvelle.
0: Good news.
1: La bonne nouvelle.
0: Good news.
1: La bonne nouvelle.
0: The good news.
1: Selon Petit Robert,
0: la
1: bonne nouvelle.
0: Good news.
1: Mais c'est pas simplement la bonne nouvelle.
0: It's not just
1: mais
0: good
1: c'est
0: news,
1: la bonne nouvelle qui apporte la joie.
0: That brings joy.
1: Qui apporte la joie. Raison fait, nous campons service la soirée. Et puis nous chantons. Il est un nom,
0: un
1: nom béni et saint, le nom de Jésus. C'est parce que nous, chaque qui là, nous faisons rencontre avec déjà. Et là, nous rencontrons avec Jésus,
0: il
1: bénit nous avec la joie. C'est ça
0: que
1: fait, à chaque fois, l'évangile a prêché, c'est la bonne nouvelle. C'est la bonne nouvelle. C'est la bonne nouvelle. Et à tout le monde
0: qui
1: attendait là, à soi,
0: nous
1: avons bonne nouvelle. Nous
0: allons
1: partager la vie.
0: Nous allons
1: faire un cadeau. L'évangile. C'est la bonne nouvelle qui
0: bat
1: force. Qui
0: bat
1: force. Numéro 1. Force pour faire face avec Satan le diable. Force pour vaincre Satan le diable avec tout démon. La Bible dit dans Colossiens 2, le verset 15, les Jésus-Christ
0: est
1: mort sur la croix. Nous n'avons plus gros bagage que le faire. Non seulement te pardonner nous,
0: mais
1: effacer les péchés nous. Dans Colossiens 2, le verset 15, il dit lui désarmer Satan le diable.
0: Satan
1: le diable à la croix, à la croix, Jésus-Christ désarmé Satan le diable. Il a dépouillé les dominations et les autorités et les a livrées publiquement en spectacle.
0: Hier
1: soir,
0: Dad
1: te dit nous pour ça. Tout le monde qui sent Jésus,
0: il y a une
1: force qui
0: kembe
1: yo,
0: une
1: force
0: qui barre
1: yo. Et force ça, c'est Satan le diable qui mettait dans la vie. Tout ça, yo ta voulu faire,
0: yo
1: pas capable. Yo ta voulu faire bien, mais yo pas capable. Yo ta voulu sortir dans péché, mais yo pas capable. Parce que une force, le Dieu de ce siècle, le prince de ce siècle, qui est Satan le diable, avec tout démon lui, avec toute gang lui,
0: il
1: m'a réu.
0: Que
1: vous captez là, à soir, où c'est témoin de sa mabdia, dans la famille
0: ou
1: maré, dans le travail ou maré, dans la relation ou maré, dans la carrière ou maré, et vous sentir
0: qu'on
1: force qu'à lutter avec vous. Et même que bonne nouvelle pour vous-même,
0: l'homme
1: à Jésus la vie,
0: vous n'avez
1: pas qu'il fait,
0: il
1: met en force en dedans pour vaincre Satan le diable.
0: Ça fait ça.

0: que les Satan le diable vient pour attaquer la vie, il vient avec revolver pour l'attaquer. Mais bonne nouvelle c'est que en dans revolver pas de boulet. En dans revolver pas de boulet. Parce que Jésus-Christ désarmé. Jésus-Christ désarmé.
1: Jésus-Christ désarmé.
0: Il y a un homme qui t'a marché dans la rue Port-au-Prince. Et puis bon vagabond qui dit haut les mains.
1: Et puis
0: vagabond a montré un zam qui bosse ceci. Mais zam n'a pas de boulet là-dedans. Et puis vagabond a fait monsieur sauter. Et puis monsieur t'a pas levé haut les mains. Mais il voulait courir sur vagabond en même temps.
1: Là,
0: il a couru sur vagabond. Vagabond a les zams pour le sauter.
1: Nothing came out. Nothing came out.
0: Monsieur, c'est plus qu'un rien pas sorti.
1: He said, nothing came out. He pulled out his
0: tous ses pantalons.
1: He pulled up his
0: pants.
1: And he said, I'm going to
0: fight
1: him now. Because the weapon you hold, I'm not afraid of it.
0: Has
1: no bullet in it. So tonight,
0: sous bas Jésus la vie, quel que soit bruit, Satan le diable a fait pour pouvoir sauter.
1: Il n'a
0: qu'un zam. Il n'a qu'un
1: bullet.
0: En de revolver. Parce que à la croix, Jésus désarmé. C'est ça que fait assoyer là.
1: Lors
0: de Jésus la vie, toute force qui t'a fait force avec
1: que
0: pour Kaba, tout job, tout baka, tout démon,
1: dans
0: la famille qui t'a goûté avec
1: donc
0: pour tomber devant parce que Jésus Christ
1: va
0: une force à la croix. L'évangile, c'est la bonne nouvelle qui donne force à tout le monde qui accepte Jésus. Levez-moi les gloires. Levez-moi les gloires. C'est ça que fait.
1: Pretty soon, I'm going to give you the opportunity to invite Jesus
0: into
1: your case.
0: Deuxième raison,
1: second reason
0: qu'il faut besoin de force,
1: that you need the strength.
0: Parce que les forces ça entre dans
1: when the strength comes in you,
0: libre courage,
1: it gives you the courage
0: pour capable faire face
1: to face
0: avec les incertitudes de la vie.
1: With the uncertainty of life.
0: When force,
1: I said this strength,
0: force l'évangile
1: this strength that the gospel
0: libre
1: gives,
0: capacité,
1: it gives you the capacity, it gives you the power,
0: libre courage,
1: it gives you the courage
0: pour faire face
1: to encounter all the hurricanes that the life brings,
0: ouragan,
1: with the hurricanes that life brings. There are many people who are listening to me. You feel that your life is like a
0: whirlwind.
1: You're going back and forth. There are problems in your health. You feel there's problems.
0: You're
1: really anxious. There are problems in your relationship. There are people listening. You feel that you're alone.
0: Solitude,
1: pas que
0: personne monde qui
1: t'entend
0: ou pas que personne monde qui t'a aidé ou pas que personne monde ou pas penser que la vie t'a porté au coup ça ou pas penser que la vie t'a bon calotte ça même que bonne nouvelle pour vous-même mais une bonne nouvelle pour vous-même mais une bonne nouvelle pour vous-même là où va Jésus la vie
1: lui
0: il met au nom royaume il est brûlant
1: il est brûlant
0: il est brûlant ça veut dire
1: means when Jesus
0: entre
1: comes in,
0: dans maison,
1: in your house,
0: dans kaila,
1: in your house,
0: dans famille,
1: in your family,
0: ça va veut dire,
1: that doesn't mean
0: pas cyclone,
1: there won't be hurricanes.
0: Ça va veut dire,
1: doesn't mean
0: pas ouragan,
1: there won't be hurricanes.
0: Ça va veut dire,
1: doesn't mean
0: pas tempête,
1: there won't be
0: mais
1: tempête.
0: La réalité
1: but
0: que,
1: the reality is that
0: Jesus là,
1: since Jesus is
0: pas
1: there,
0: tempête,
1: there's no storm that will shake
0: you.
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0: Parce que Jésus mettait en ton royaume
1: inébranlable.
0: Mais c'est inébranlable. Levez-moi les gloires. Quand plus de monde là qui parle besoin, entrez dans le royaume ça.
1: Quand
0: plus de monde là qui parle besoin,
1: by
0: Christ la vie. Ça me remet dans Jésus.
1: C'est
0: ça qui me remet l'évangile. Ça
1: fait
0: me remet l'évangile.
1: Moi
0: d'amour l'évangile. Paul dit
1: je
0: ne parle pas pour l'évangile. Parce que l'entrée dans l'évangile,
1: libre
0: force,
1: libre
0: force.
1: Quelques
0: années de cela,
1: vous
0: assistez à un enterrement.
1: Il y a un moment
0: qui a enterré deux petites.
1: Children,
0: en même temps,
1: petit ça
0: a été mouru
1: dans
0: du feu
1: qui était
0: fait dans
1: Boston.
0: L'a enterré deux petits en même temps.
1: Tout
0: le monde a demandé comment on va le faire camper. Comment on va le faire camper pour le camper pour deux petits en même temps. Et puis,
1: dans
0: l'enterrement,
1: il
0: paraît devant,
1: devant
0: des cercueils, il chita. Et puis, quand il a chanté,
1: qu'il
0: y a un jour qui va venir,
1: juste
0: après le chagrin, qui
1: grand
0: jour, jour glorieux,
2: glorious day it will be when she stood to speak. Tout le monde réalisait côté force la sortie. Where the strength came from. C'est parce que Jésus dans la ville. C'est parce que Jésus dans la famille. Même les tempêtes, la mort, c'est fini. Mais elle était jambe. Il pas chuté. Il pas séquelé. À soir, quand il monde qui attendait là, ou a besoin de Jésus la vie, ou senti la voix séquelée à gauche à droite, ou a baloté à gauche à droite. Même une bonne nouvelle pour vous, sous bas Jésus la vie, à soir, sous bas Jésus la vie, à soir, sous bas Jésus famille, à soir, sous bas Jésus la vie, à soir, tout ça t'a séquelé, tout ça t'a fait peur.
1: Tournez
2: devant.
1: They fall before you.
2: L'évangile.
1: The gospel.
2: C'est une puissance.
1: Is a power.
2: Qui by force.
1: That gives strength.
2: C'est qu'il y a un couple.
1: There was a couple.
2: Calons vacances.
1: Who went to a vacation.
2: Non bateau croisière.
1: They're in the croisière.
2: Et puis les absents dans vacances là.
1: As they were leaving the vacation.
2: Et puis ils ont monté bateau.
1: They went onto the boat.
2: Et puis au milieu de la route.
1: In the middle of the route.
2: Un gros cyclone qui levait.
1: There was a great hurricane that came.
2: Qui secoué bateau.
1: That shook the ship.
2: Moun a brûlé.
1: People were screaming.
2: Un gros dé a tombé.
1: The cups were falling. People were falling.
2: À gauche à droite.
1: Left and right.
2: Yo pas jamais entendu.
1: They never heard.
2: Voix capitaine yo.
1: The voice of the captain.
2: Moun sauté.
1: People were afraid.
2: Bateau a monté.
1: The shaking.
2: Bateau a
1: descendu.
2: Vague mais yo point.
1: The waves.
2: À gauche à droite.
1: Left and right.
2: Moun pensait yo pas mourir.
1: People thought they were
2: going to
1: die. They never heard the voice of the captain. After they went through the hurricane, it was then that they heard the captain's voice say,
2: maintenant,
1: now,
2: safe,
1: we're safe, and we will lead you to go to the
2: port.
1: They said, we knew that the hurricane was coming. We didn't
2: want to
1: leave you there. We wanted to get you
2: destiny.
1: To your destiny. There was a couple of them. They were God upset. They said, they're wicked. They only care about money. They couldn't wait till they get to go and talk to the captain. When they got there, they spoke to the captain. They said, you're evil. You had known there would be hurricanes. You had known there would be storms. And you found the means. You took us anyway to go through the storm.
2: The
1: captain said, relax. He said, take it
2: easy. When we were driving the
1: boat from the before the sea, we had already known there would be hurricanes. There would be hurricanes. There would be tempests. And as we built the boat,
2: force on dynamite
1: under. We put
2: tout ça qui n'est pas toi.
1: Everything in the boat.
2: Force.
1: There's a strength.
2: Qu'a poussé yo.
1: So
2: quel que soit.
1: So wherever.
2: Où la gang vini.
1: The hurricane.
2: Pas qu'à secouer bateau. Parce que depuis à terre.
1: Because from the ground.
2: Nous devons faire bateau pour ça.
1: We already created it.
2: Lors de l'évangile.
1: When you come to the gospel.
2: Lors de Jésus la vie.
1: When you give Jesus your life.
2: Depuis lors de Christ la vie là.
1: From the time you gave him your life.
2: Lui formait un
1: genre. He formed you.
2: Lui forgeait un genre.
1: He formed you.
2: Lui dressait un genre.
1: He dressed you.
2: Parce qu'elle connaît.
1: Because he knew. There would be a hurricane.
2: Des tempêtes.
1: There would be a storm.
2: Mauvais temps.
1: There would be bad.
2: Mais ça qui est essentiel. C'est que qu'on force qui est le Jésus de Nazareth qui a poussé la vie quel que soit dans l'ouragan
1: qu'on
2: a fait ce qu'on y a là
1: sous
2: bas Christ la vie ou pas de noyer ou pas de noyer ou pas de noyer mais nous pas de noyer à soir remettre Jésus la vie même l'aile pas parler lila l'aile t'a construit la vie. Oh God.
1: He created you and he redeemed you for these bad times in his mind. And he already knew he was
2: going to
1: show you all. When men thought you would kill yourself because a solitude wind wanted to drop you and they just see you straightened up again because there's a strength inside you that's pushing you. When men thought you would die because a
2: dread
1: wind came up, when they looked at you, you stood firm. You stood firm because Jesus Christ is the captain of your life. And he guides your life. And he has a way. He straightens your life.
2: Whatever
1: incertitude, the uncertainty that you can face. If Jesus is there, you have strength. You will have strength. You have strength. You have strength. You have strength.
2: You have strength.
1: There's a family listening. Somebody's listening.
2: I swear.
1: Tonight.
2: You need to invite Jesus in this
1: boat. Do not be afraid of the hurricane. Do not be afraid of the evil wind. He's already failed at Golgotha. And this hurricane you face, it has no authority over you if you give Jesus your life. While all eyes are closed, all heads are bowed, I'd like to invite you to give Jesus your life tonight. If you have backslid, I'd like to invite you to come back home. If you have not been baptized, this is your moment. Jesus will give you the strength tonight. If you're not planted,
0: that's your moment.
1: This is your moment.
0: I swear.
1: Tonight is the night to make this decision. Not tomorrow. The gospel is a power that gives strength to remove you from where you are right now and to change your life. Forever. Wouldn't you like the strength tonight? Wouldn't you like the strength tonight? You said your household is upside down. Wouldn't you like the strength? You said you're failing at your health. Wouldn't you like this? You said your relationships are upside down. Wouldn't you like the strength? It's called Jesus of Nazareth. Do you hear that Jesus is calling? Come, O sinner, he is
0: you're called.
1: You're
0: going to
1: sing this song. But before we sing, everyone watching who don't know Jesus, everyone watching who had backslid, everyone watching who are not baptized, everyone watching who are not planted, I'm asking now to make a decision now. Here's what I'm
0: going
1: to ask you.
0: On
1: the first link,
0: click
1: on it. Click on it.
0: Et puis, lorsque cliquez dans lien, ça, et puis, vous avez fil forme ça,
1: you'll be able to fill out
0: si
1: the form.
0: Si vous avez Christ la vie,
1: if you're giving Jesus your life,
0: force l'évangile à entrer dans
1: vous,
0: remplis forme sauvée.
1: Fill out the safe part.
0: Si c'est restauration,
1: if it's for restoration,
0: pour votre force, pas jamais chute chuter encore.
1: The strength never takes life.
0: Remplis forme restauration.
1: Fill out the restoration.
0: Si c'est baptisé,
1: if it's for baptism,
0: pour votre remplis avec puissance,
1: for God to fill you in
0: remplis
1: power,
0: forme baptisée.
1: Fill out the part.
0: Si c'est planté,
1: if it's for planted,
0: pour ça, avoir provision besoin,
1: for the gift you provision
0: remplis,
1: you need, fill out the planted
0: part.
1: Do it now. If you're listening and you don't have access
0: à YouTube,
1: to YouTube,
0: Facebook,
1: send a message right now to 786
0: 736
1: 85
0: 786
1: 736 85
0: 66.
1: If you're listening
0: to
1: Haiti, wherever you're listening to me,
0: through the Shekinah
1: Radio,
0: Radio Lumière,
1: or Radio Lumière, Port-au-Prince,
0: na Okap,
1: na Gonaïve,
0: na Jérémy,
1: na
0: Okai,
1: Port-au-Paix, whatever city you're listening to,
0: I swear,
1: tonight,
0: I swear,
1: right now, you will need Jesus. You will need the
0: gospel.
1: And you have to do this
0: pour Jésus
1: now
0: la vie.
1: To give Jesus
0: life.
1: If you're giving Jesus your life,
0: la place,
1: coming back home,
0: besoin planté,
1: being planted,
0: besoin baptisé,
1: being baptized,
0: message pour nous
1: send a WhatsApp message now
0: On va converser prier dans le cœur à cette voix.

0: de gloire. Les évangiles by force. Remplis forme dans Konya. Même capteur de là. Ce soir est décision. C'est pas demain si Dieu veut. C'est maintenant.
1: Right
0: c'est maintenant.
1: Right
0: aujourd'hui. C'est jour de grâce.

pour besoin de Jésus. Pour besoin de Jésus. Et là, il y a entrée. Il a force pour faire face à ce glorieux. Assoyez là. Quittez l'entrée. Assoyez. Parlez aux chances pour l'entrée. Assoyez. Ouvrez cœur. Bah, Jésus. Fais ça rapide. Fais ça rapide. Sur YouTube. Cliquez premier lien.

0: qui a fait prier ça.
1: If you're praying this prayer.
0: Répétez après. Tout le monde.
1: Everyone.
0: Prendre une décision ça.
1: Take this decision. Tonight.
0: Répétez après.
1: Repeat after.
0: Seigneur Jésus.
1: Say Lord Jesus.
0: Assoyez.
1: Tonight.
0: Me remercier.
1: I thank you.
0: Pour l'évangile. Pour bonne nouvelle ça. Qui est entré dans moi.
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0: Pour me gommer, pour Satan le diable, avec tout cyclone que la vie a porté. Seigneur Jésus, assois-toi, pour ébarrer au cœur, entrez dans le cœur, célèbre-moi avec cet esprit, utilisez-moi dans le royaume pour la gloire de ton nom, jusqu'à ce que ton nom vienne chercher. Au nom de Jésus. Au nom de Jésus. À tout le monde qui fait décision ça.
1: Assoyez.
0: Félicitations.
1: Congratulations.
0: Un gros bravo pour
1: vous. Give an applause for
0: la vie.
1: Your life.
0: Par exemple, même
1: will never be the same.
0: Garantie ou ça.
1: I guarantee you.
0: La vie.
1: Your life.
0: Par exemple, même
1: will never be the same.
0: Parce que l'autre force.
1: Because there's another strength.
0: Qui dépasse toute force.
1: That more than greater strength.
0: La vie. Ça m'a demandé où qu'on y a.
1: Here's what I'm going to ask you.
0: Checker un email où qu'on y a.
1: Check your email now.
0: Tout le monde qui remplit la forme d'Assoya, vous supposez recevoir un
1: email
0: de la part de nous-mêmes. Sous parole, checker courrier indésirable, et puis wapwell là. Parce que, dimanche si tu veux, à 5h,
1: vous
0: allez avoir un rendez-vous avec
1: nous,
0: une conférence call à travers le téléphone,
1: pour
0: nous donner les suites nécessaires. Et là, après remplir la forme ça,
1: vos
0: questions que nous avons
1: demandées,
0: c'est qui est disponible pour HP.
1: HP,
0: c'est un moment de prière que nous mettons ensemble pour nous joindre des
1: sœurs.
0: And brothers
1: who will come with you,
0: sharing
1: the word with you,
0: and
1: help you to grow
0: dans
1: in the gospel.
0: So
1: choose a day which will be available
0: and
1: go into
0: HB.
1: And God will bless you.
0: Let's give a
1: warm
0: welcome.
1: Shout glory.
0: Lève mon
1: glory.
0: Lève mon glory. Glory. Glory. Glory. Glory.

toujours à dire ça. Souvelez sentir présence de Dieu dans l'adoration. Mais souvent soit l'éternel, pas taille pour aller vers louange. Ça veut dire dans une minute ça, pas dans mes wallets, pas de droit danser devant mon Dieu. Quelques problèmes tenaces,

Jesus. Don't say the bomb. I don't really. Pump it up. Parce que Manoa Taba, la Broa, par le cyclo Ali, et puis libre de Taba. La guerre est pas devant Jésus.

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Par contre, combien de monde qui font bataille là, soir? Combien de monde qui font bataille? Et puis, plaît l'éternel gérer ça. C'est pour l'éternel gérer dossier là. C'est pour l'éternel gérer. Moi, invitez-moi. Yahweh!

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Continuer à cliquer sur le lien numéro 2. 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Continuer à cliquer sur le petit bouton cœur. 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
0: 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Voici les miracles qui accompagneront ceux qui auront cru en mon nom. En mon nom. En mon nom. En mon nom. En mon nom. Ils chasseront les démons. Ils parleront de nouvelles langues, ils saisiront des serpents. S'ils boivent quelques breuvages mortels, il ne leur fera point de mal. Ils imposeront les mains aux malades. 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
0: in Mark 16
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1: ceux qui auront
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1: 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Qui ça le dit? Il dit,
0: it said,
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1: en mon nom,
0: in my name,
1: ils chasseront des démons. Ils parleront de nouvelles langues. Ils saisiront des serpents. S'ils boivent quelques breuvages mortels, ils leur fera point de mal. Ils imposeront les mains aux malades. Et les malades seront guéris. Tout ça a fait. Comment? En qui ça?
0: In what? In my name. Okay.
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1: Ça veut dire
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1: Avec vous.
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3: 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Nous pourrons prier Ésaïe 30, verset 21. 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On nous lit ensemble. 1, 2 et 3. Ésaïe 30, verset 21. Tes oreilles entendront derrière ta voix la voix qui dira. Voici le chemin, marchez-y, car vous irez à droite et vous irez à gauche. 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
1: Alléluia.

Dieu. 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Il est seul qui méritait toute adoration. Balance tes mains, on crie Alléluia. Alléluia. Alléluia. Alléluia. 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Merci parce que c'est mon Dieu tout-puissant. Merci parce que vous continuez à régner dans la vie. Merci parce que vous êtes Alpha et l'Oméga, le commencement et la fin. Alléluia. Frappez-moi comme ça.

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souhait. 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

chercher, Yahweh. Merci pour fidélité, Jésus. Merci, Jésus. Parce que fidèle, méritez toute gloire. Méritez toute louange, Yahweh. Au grand, au digne de louange, au digne d'adoration. Seigneur, merci pour faveur dans la vie.

de Jésus.

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